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2: Dans ce flash d'actualité de ce lundi, nous allons parler du concert de fin d'année organisé par le conservatoire Gabriel Fauré au cratère de Saint-Arnaud-en-Yvelines ce mercredi à 20h. Il s'agit du spectacle de fin d'année des classes du conservatoire établissement de Saint-Arnoult qui vous permettront ainsi de découvrir le fruit du travail accompli par leurs élèves tout au long de l'année. C'est à 20h, l'entrée est libre au cratère de Saint-Arnaud-en-Yvelines. Et puis le parc naturel régional de la Haute-Vallée de Chevreuse vous propose la deuxième édition de Printemps de la randonnée. Jusqu'au 21 juin, vous pouvez avoir des balades et randonnées pédestres accompagnées gratuites ou payantes proposées par le parc et l'ensemble de ses partenaires. Plus d'informations sur parc-naturel-chevreuse.fr. Restons au parc justement avec les 29, 30 et 31 mai prochains à la Fondation de Coubertin à Saint-Rémy-les-Chevreuses, les rencontres du patrimoine organisées par le parc Métiers d'antan en Vallée de Chevreuse, au programme des conférences, des expositions, des spectacles et des visites. L'entrée est gratuite, mais l'inscription est obligatoire. Allez sur le site parc-naturel-chevreuse.fr. Et toujours à propos du parc, celui-ci veut enrichir l'observatoire des paysages du parc. Il s'agit de développer l'observatoire des paysages du parc en y apportant des photos de paysages professionnels, de familles ou d'amateurs prises entre 1950 et 2000 qui sont ainsi des ressources pour rendre compte et documenter l'évolution des paysages du territoire. A noter que ces photos doivent concerner une des 55 communes du parc sur la période 1950-2000 et être localisables. Si vous avez de telles photos, envoyez-les avant septembre prochain à Marion Doubre à m.doubre@parc-naturel-chevreuse.fr. Je vous rappelle qu'à Saint-Arnaud-en-Yvelines, les derniers samedis du mois de 14h à 17h, a lieu un atelier sur inscription, atelier de ressourcez-vous, un répare-café. Il faut vous inscrire pour participer à cet atelier qui se situe à la salle municipale Paul Verlaine en allant sur le site ressourcez-vous.org. Notons que ce jeudi, la caravane de l'usine à chapeaux sera présente à Mitainville, près de la salle Fernand Château, de 16h30 à 18h30, au programme Jeux de société pour le mois de mai, gratuit, tout public et sans inscription.
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3: Bonjour à tous, le soleil va briller sur l'ensemble de la France ce lundi 25 mai et la chaleur sera au rendez-vous. La prudence est d'ailleurs de mise, surtout pour les personnes fragiles, compte tenu des températures. Le mercure affichera 25 degrés à Brest, 29 à Paris et 30 à Bordeaux le matin. Il fera jusqu'à 26 à Ajaccio, 33 à Lyon et 36 à Nantes au plus chaud de la journée. Très belle journée à tous.
4: Merci, retour de l'info tout à l'heure à 6h30 sur RVE. Bonjour, bonjour, lundi de la Pentecôte. Nicolas, très heureux de vous retrouver. Assez férié, mais pas pour tout le monde. C'est vrai que ça reste un peu flou. Depuis quelques années, c'est férié. Il y en a pour d'autres. C'est la journée de la solidarité. Bref, vous êtes debout. Merci d'avoir choisi RVE pour démarrer cette journée et cette semaine. La matinale d'RVE, 6h, 9h, avec des idées de sortie pour profiter du secteur. Avec également donc l'info, le programme télé, l'éphémérie, l'horoscope également. À suivre dans 5 minutes. Et là, vous attaquez ce lundi avec Joe. C'est End of Beginning sur RVE.

0: l'horoscope de ce lundi 25 mai, on commence avec les béliers. Vous allez avoir l'occasion de faire la preuve de vos capacités et de vos avantages. Mettez la gomme en toute confiance. Les taureaux, votre calme et votre assurance intérieure rehaussent votre charme. Les gémeaux, vous êtes bien dans votre peau et votre sérénité est contagieuse. Les cancers, vous serez d'attaque pour affronter un problème qui vous pèse depuis bien longtemps. Les lions, ne permettez pas aux autres de vous juger et encore moins de vous dicter leur façon de penser. Les vierges, c'est avec beaucoup de plaisir que vous utiliserez votre argent. Les balances, la sensibilité dont vous faites preuve sera votre meilleur atout. Les scorpions, vos résolutions se tournent dans la bonne direction. Sagittaire, une superbe réceptivité émotionnelle donne à vos sentiments un équilibre parfait. Les capricornes, ne prenez pas de décision à la place de vos proches. Les verseaux, vous avez besoin de sortir des sentiers battus. Et puis les poissons, magnifique ambiance sentimentale.
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0: Merci d'être fidèle à RVE Classique à l'instant avec Daniel Balavoine. Merci d'être là. Notez d'ailleurs, tenez ce rendez-vous dimanche, le Paris Rambouillet de retour. Il va partir de l'hôtel des Invalides avant de rejoindre la vallée de Chevreuse et Rambouillet en passant par Versailles. À la découverte du patrimoine roulant pour la 9e édition du Paris Rambouillet auto et moto. Jusqu'en 1918 d'ailleurs, ça remonte, une vingtaine de marques représentées. La plupart d'ailleurs oubliées. Alors Renault évidemment, mais Brasier, Delaunay, Belleville, Clément Ballade, vous avez plein de marques comme ça que vous allez pouvoir retrouver, et même des voitures de sport notamment. C'est donc dimanche 31, le Paris Rambouillet. On continue cette matinée, l'info locale avec Jean-Marc à 6h30. Juste avant, le dernier titre de Céline Dion et Taylor Swift également, juste après le programme télé sur RVE.
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2: Allez, on commence avec ce soir la suite de la série L'été 36 qui a très bien marché, hein, quasi 5 millions de téléspectateurs la semaine dernière. Meurtre au paradis sur France 2 pour des épisodes inédits. Délicieux, c'est ce soir et c'est sur France 3. Canal Plus Paris Police 1910, M6, marié au premier regard. On va passer à W9 Independence Day sur TMC Ready Player One. Appel d'urgence sur TFX et sur Gulli. Tiens, vous allez retrouver les parcs d'attractions préférés des Français. Voilà, je vous laisse faire votre choix et par avance, une excellente soirée devant votre télévision.
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0: 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Nous sommes le lundi 18 mai, le 138e jour de l'année. Nous fêtons aujourd'hui les Eric, les Coralie, les Coraline et les Corinne. Eric est une personne réservée qui ne dévoile pas facilement ses sentiments. Il a un tempérament décidé en plus du goût du risque et de l'aventure. Journée internationale des musées aujourd'hui. Allez, l'anniversaire du joueur de tennis mais aussi chanteur Yannick Noah, 66 ans. Jack Johnson, musicien, mais en plus il est surfeur, 51 ans. Elena Noguera, 57 ans. Bon anniversaire à l'humoriste Popek, 91 ans. La footballeuse Eugénie Le Sommer à 37 ans, 64 ans pour la chanteuse Sandra. Petite anecdote, Nemo a vu le jour il y a tout pile 23 ans et puis Bernadette Chirac, 93 ans. Bon anniversaire à vous aussi, peut-être né un 18 mai.
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1: Dans ce flash d'actualité de ce lundi, nous allons parler du concert de fin d'année organisé par le conservatoire Gabriel Fauré au cratère de Saint-Arnoult-en-Yvelines ce mercredi à 20h. Il s'agit du spectacle de fin d'année des classes du conservatoire établissement de Saint-Arnoult qui vous permettront ainsi de découvrir le fruit du travail accompli par leurs élèves tout au long de l'année. C'est à 20h, l'entrée est libre au cratère de Saint-Arnoult-en-Yvelines. Et puis le parc naturel régional de la Haute-Vallée de Chevreuse vous propose la deuxième édition de Printemps de la randonnée. Jusqu'au 21 juin, vous pouvez avoir des balades et randonnées pédestres accompagnées gratuites ou payantes proposées par le parc et l'ensemble de ses partenaires. Plus d'informations sur parc-naturel-chevreuse.fr. Restons au parc justement avec les 29, 30 et 31 mai prochains à la Fondation de Coubertin à Saint-Rémy-les-Chevreuses, les rencontres du patrimoine organisées par le parc Métiers d'antan en Vallée de Chevreuse, au programme des conférences, des expositions, des spectacles et des visites. L'entrée est gratuite, mais l'inscription est obligatoire. Allez sur le site parc-naturel-chevreuse.fr. Et toujours à propos du parc, celui-ci veut enrichir l'observatoire des paysages du parc. Il s'agit de développer l'observatoire des paysages du parc en y apportant des photos de paysages professionnels, de familles ou d'amateurs prises entre 1950 et 2000 qui sont ainsi des ressources pour rendre compte et documenter l'évolution des paysages du territoire. A noter que ces photos doivent concerner une des 55 communes du parc sur la période 1950-2000 et être localisables. Si vous avez de telles photos, envoyez-les avant septembre prochain à Marion Doubre à m.doubre@parc-naturel-chevreuse.fr. Je vous rappelle qu'à Saint-Arnoult-en-Yvelines, les derniers samedis du mois de 14h à 17h, a lieu un atelier sur inscription, atelier de ressourcez-vous, un répare-café. Il faut vous inscrire pour participer à cet atelier qui se situe à la salle municipale Paul Verlaine en allant sur le site ressourcez-vous.org. Notons que ce jeudi, la caravane de l'usine à chapeaux sera présente à Mitainville, près de la salle Fernand Château, de 16h30 à 18h30, au programme Jeux de société pour le mois de mai, gratuit, tout public et sans inscription.
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0: c'est Hervé. Merci de nous écouter pendant le petit déjeuner ou alors sur la route du travail. Merci également de nous retrouver sur radio-rve.com. Vous retrouvez d'ailleurs sur le site les podcasts de vos émissions préférées, des reportages également, des infos d'RVE, radio-rve.com. À 7h, le retour de l'info nationale, locale, la météo également. Et avant 7h, vous écouterez Shakira, vous écouterez également les Pet Shop Boys. Les Pet Shop Boys juste après la date dans l'histoire sur RVE.
1: Une date dans l'histoire. Je vous emmène le 18 mai 1897. Bram Stoker ressuscite Dracula. L'écrivain irlandais Abraham Stoker dit Bram Stoker publie Dracula. Le héros de ce roman, le vampire Dracula, emprunte certains de ses traits de caractère au comte Dracula, seigneur de la Transylvanie du 15e siècle. Célèbre pour sa cruauté, le livre connaîtra un énorme succès et sera popularisé par le cinéma de Nosferatu, le vampire. De Murnau en 1922 à Dracula de Coppola en 1992. Le 18 mai 1897, Bram Stoker ressuscite Dracula.
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1: 11 000. Les médias d'État birman ont annoncé la découverte d'un rubis de 11 000 carats, l'un des plus gros jamais découverts dans ce pays d'Asie du Sud-Est réputé pour ses pierres précieuses. Extrait de la région de Mogok, dans le nord du pays, un rubis exceptionnellement gros, rare et difficile à trouver a donc été présenté à la presse à la suite d'un communiqué du nouveau gouvernement birman soutenu par l'armée. Le rubis géant présente une couleur rouge pourpre avec des nuances jaunâtre et considérée comme ayant une qualité chromatique élevée, a-t-il ajouté. Bien que plus petite qu'un rubis similaire de 21 450 carats découvert dans la même zone en 1996, cette pierre est plus précieuse en raison de sa couleur supérieure, de sa clarté et de sa qualité globale, a affirmé le gouvernement sans donner de valeur précise. Empereurs, rois et seigneurs de guerre se sont longtemps disputés la vallée de Mogok dans la région de Mandalay, où se cachent des rubis remarquables appelés sang de pigeon. Ces pierres comptent parmi les plus chères au monde. Les joyaux de la plus haute qualité peuvent atteindre plusieurs millions de dollars. La Birmanie est dirigée par une junte depuis un coup d'État en 2021 qui a déclenché une guerre civile, mais l'ancien chef militaire Minh Aung Hlaing est récemment devenu président à l'issue d'un processus électoral largement contesté.
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2: Bonjour, déjà une vigilance jaune canicule dans l'ouest du pays. Météo France a placé 13 départements sous surveillance en raison d'une vague de chaleur qui devrait encore s'intensifier aujourd'hui. Hier, de nouveaux records de température pour un mois de mai ont déjà été battus. Le thermomètre a grimpé jusqu'à près de 30 degrés à Brest et près de 34 degrés à Bergerac en Dordogne. Et puis des millions de Français travaillent en ce lundi de Pentecôte. De nombreuses entreprises ont en effet choisi cette date pour la journée de solidarité annuelle. Entre 20 et 30% des salariés sont à leur poste aujourd'hui. Si la mesure reste contestée par les syndicats, elle rapporte 2,5 milliards d'euros par an à l'État. Des fonds qui sont entièrement reversés pour aider les personnes âgées et en situation de handicap. Sur la route, Bison Futé a peint tout le quart nord-ouest en rouge et prévoit une circulation dense, notamment sur les axes reliant la Bretagne, Paris et le nord-ouest à la région normande. Nouveau projet d'accord entre les États-Unis et l'Iran, alors que le secrétaire d'État américain Marco Rubio promet une signature finale dans les prochaines heures. Donald Trump a tempéré ses espoirs d'un accord imminent pour mettre fin à la guerre au Moyen-Orient. Sur sa plateforme Truth Social, le président américain a écrit avoir demandé à ses représentants de ne pas se précipiter car le temps joue en leur faveur. Un garçon de 12 ans retrouvé mort ce dimanche à Rennes sur les rives de la Vilaine. L'enfant avait une serviette de bain nouée et très serrée autour du cou. C'est un pêcheur qui a donné l'alerte après avoir entendu des cris d'enfants inquiétants. Malgré l'intervention des secours, le décès a été constaté sur place. Le parquet a ouvert une enquête pour meurtre sur mineur. Première chaleur ce week-end, première baignade et déjà des victimes. Deux personnes sont mortes noyées ce dimanche en Gironde, emporté par des courants de Baïne, Lacanau et Lèche-Cap-Ferré. Les plages du littoral sont déjà très fréquentées. Les préfectures appellent à la plus grande prudence alors qu'elles ne sont pas encore surveillées. Enfin du sport et du tennis pour terminer avec une journée difficile hier pour la première journée à Roland-Garros. Déjà les premières larmes sur les 11 tricolores en lice ce dimanche. Seuls deux ont rallié le deuxième tour. Tous les autres ont échoué, dont Pierre-Hugues Herbert au bout du suspense. Hécatombe également chez les dames avec quatre anciennes vainqueurs du Grand Chelem qui sont éliminés.
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3: Dans ce flash d'actualité de ce lundi, nous allons parler du concert de fin d'année organisé par le conservatoire Gabriel Fauré au cratère de Saint-Arnaud-en-Yvelines ce mercredi à 20h. Il s'agit du spectacle de fin d'année des classes du conservatoire établissement de Saint-Arnaud, qui vous permettront ainsi de découvrir le fruit du travail accompli par leurs élèves tout au long de l'année. C'est à 20h, l'entrée est libre au cratère de Saint-Arnaud-en-Yvelines. Et puis, le parc naturel régional de la Haute-Vallée de Chevreuse vous propose la deuxième édition de Printemps de la Randonnée. Jusqu'au 21 juin, vous pouvez avoir des balades et randonnées pédestres accompagnées gratuites ou payantes proposées par le parc et l'ensemble de ses partenaires. Plus d'informations sur parc-naturel-chevreuse.fr. Restons au parc justement avec les 29, 30 et 31 mai prochains à la Fondation de Coubertin à Saint-Rémy-les-Chevreuses, les rencontres du patrimoine organisées par le parc Métiers d'antan en Vallée de Chevreuse, au programme des conférences, des expositions, des spectacles et des visites. L'entrée est gratuite, mais l'inscription est obligatoire. Allez sur le site parc-naturel-chevreuse.fr. Et toujours à propos du parc, celui-ci veut enrichir l'observatoire des paysages du parc. Il s'agit de développer l'observatoire des paysages du parc en y apportant des photos de paysages professionnels, de familles ou d'amateurs prises entre 1950 et 2000 qui sont ainsi des ressources pour rendre compte et documenter l'évolution des paysages du territoire. A noter que ces photos doivent concerner une des 55 communes du parc sur la période 1950-2000 et être localisables. Si vous avez de telles photos, envoyez-les avant septembre prochain à Marion Doubre à m.doubre@parc-naturel-chevreuse.fr. Je vous rappelle qu'à Saint-Arnaud-en-Yvelines, les derniers samedis du mois de 14h à 17h, a lieu un atelier sur inscription, atelier de Ressourcez-vous, un répare-café. Il faut vous inscrire pour participer à cet atelier qui se situe à la salle municipale Paul Verlaine en allant sur le site ressourcezvous.org. Notons que ce jeudi, la caravane de l'usine à chapeaux sera présente à Mitainville, près de la salle Fernand Château, de 16h30 à 18h30 au programme Jeux de société pour le mois de mai, gratuit, tout public et sans inscription.
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4: Bonjour à tous. Le soleil va briller sur l'ensemble de la France ce lundi 25 mai et la chaleur sera au rendez-vous. La prudence est d'ailleurs de mise, surtout pour les personnes fragiles, compte tenu des températures. Le mercure affichera 25 degrés à Brest, 29 à Paris et 30 à Bordeaux le matin. Il fera jusqu'à 26 à Ajaccio, 33 à Lyon et 36 à Nantes au plus chaud de la journée. Très belle journée à tous.
5: Merci, retour dans l'info tout à l'heure à 7h30 sur RVE. Allez, bon courage à vous qui venez d'ouvrir les yeux. C'est RVE que vous avez choisi. Merci d'être là, Nico. Très heureux de vous retrouver en ce lundi matin, lundi de la Pentecôte sur RVE. La matinale jusqu'à 9h avec de bonnes idées de sortie, avec également le programme télé, l'éphéméride dans les prochaines minutes. L'horoscope également. Mais avant, écoutons ensemble Stéphane Echer et Bruno Mars sur RVE. 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

0: l'horoscope de ce lundi 25 mai, on commence avec les béliers. Vous allez avoir l'occasion de faire la preuve de vos capacités et de vos avantages. Mettez la gomme en toute confiance. Les taureaux, votre calme et votre assurance intérieure rehaussent votre charme. Les gémeaux, vous êtes bien dans votre peau et votre sérénité est contagieuse. Les cancers, vous serez d'attaque pour affronter un problème qui vous pèse depuis bien longtemps. Les lions, ne permettez pas aux autres de vous juger et encore moins de vous dicter leur façon de penser. Les vierges, c'est avec beaucoup de plaisir que vous utiliserez votre argent. Les balances, la sensibilité dont vous faites preuve sera votre meilleur atout. Les scorpions, vos résolutions se tournent dans la bonne direction. Sagittaire, une superbe réceptivité émotionnelle donne à vos sentiments un équilibre parfait. Les capricornes, ne prenez pas de décision à la place de vos proches. Les verseaux, vous avez besoin de sortir des sentiers battus. Et puis les poissons, magnifique ambiance sentimentale.
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0: c'est RVE avec les classiques de Sting pour attaquer cette journée de lundi et même cette semaine d'ailleurs. Merci de nous rejoindre. Les idées de sortie, vous le savez, c'est ici. Vous allez pouvoir profiter, tenez, samedi, comme vous avez pu, peut-être d'ailleurs certains d'entre vous, en profiter vendredi et samedi. Zorro, la légende commence. Le concert spectacle à Rambouillet au théâtre, il y eut un soir. Nouvelle représentation samedi 30 à partir de 18h. Rendez-vous également le premier week-end de juin, vendredi 5 à 20h30 et le samedi 6 juin pour deux représentations à 14h30 et à 18h. Vous pouvez réserver vos places donc pour Zorro, la légende commence à Rambouillet. 7h30, l'info locale avec Jean-Marc. Et avant, vous écouterez Somber, le dernier Somber, et puis les Maroon 5 et le programme télé dans quelques secondes sur RVE.
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4: Allez, on commence avec ce soir la suite de la série L'été 36 qui a très bien marché, hein, quasi 5 millions de téléspectateurs la semaine dernière. Meurtre au paradis sur France 2 pour des épisodes inédits. Délicieux, c'est ce soir et c'est sur France 3. Canal Plus Paris Police 1910, M6 marié au premier regard. On va passer à W9 Independence Day sur TMC Ready Player One. Appel d'urgence sur TFX et sur Gulli. Tiens, vous allez retrouver les parcs d'attractions préférés des Français. Voilà, je vous laisse faire votre choix et par avance, une excellente soirée devant votre télévision.
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0: 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Nous sommes le lundi 18 mai, le 138e jour de l'année. Nous fêtons aujourd'hui les Eric, les Coralie, les Coraline et les Corinne. Eric est une personne réservée hein, qui ne dévoile pas facilement ses sentiments. Il a un tempérament décidé en plus du goût du risque et de l'aventure. Journée internationale des musées aujourd'hui. Allez, l'anniversaire du joueur de tennis mais aussi chanteur Yannick Noah, 66 ans. Jack Johnson, musicien, mais en plus il est surfeur, 51 ans. Elena Noguera, 57 ans. Bon anniversaire à l'humoriste Popek, 91 ans. La footballeuse Eugénie Le Sommer a 37 ans, 64 ans pour la chanteuse Sandra. Petite anecdote, Nemo a vu le jour il y a tout pile 23 ans et puis Bernadette Chirac, 93 ans. Bon anniversaire à vous aussi, peut-être né un 18 mai.
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1: Dans ce flash d'actualité de ce lundi, nous allons parler du concert de fin d'année organisé par le conservatoire Gabriel Fauré au cratère de Saint-Arnaud-en-Yvelines ce mercredi à 20h. Il s'agit du spectacle de fin d'année des classes du conservatoire établissement de Saint-Arnaud qui vous permettront ainsi de découvrir le fruit du travail accompli par leurs élèves tout au long de l'année. C'est à 20h, l'entrée est libre au cratère de Saint-Arnaud-en-Yvelines. Et puis le parc naturel régional de la Haute-Vallée de Chevreuse vous propose la deuxième édition de Printemps de la randonnée. Jusqu'au 21 juin, vous pouvez avoir des balades et randonnées pédestres accompagnées gratuites ou payantes proposées par le parc et l'ensemble de ses partenaires. Plus d'informations sur parc-naturel-chevreuse.fr. Restons au parc justement avec les 29, 30 et 31 mai prochains à la Fondation de Coubertin à Saint-Rémy-des-Chevreuses, les rencontres du patrimoine organisées par le parc Métiers d'antan en Vallée de Chevreuse, au programme des conférences, des expositions, des spectacles et des visites. L'entrée est gratuite, mais l'inscription est obligatoire. Allez sur le site parc-naturel-chevreuse.fr. Et toujours à propos du parc, celui-ci veut enrichir l'observatoire des paysages du parc. Il s'agit de développer l'observatoire des paysages du parc en y apportant des photos de paysages professionnels, de familles ou d'amateurs prises entre 1950 et 2000 qui sont ainsi des ressources pour rendre compte et documenter l'évolution des paysages du territoire. À noter que ces photos doivent concerner une des 55 communes du parc sur la période 1950-2000 et être localisables. Si vous avez de telles photos, envoyez-les avant septembre prochain à Marion Doubre à m.doubre@parc-naturel-chevreuse.fr. Je vous rappelle qu'à Saint-Arnaud-en-Yvelines, les derniers samedis du mois de 14h à 17h, a lieu un atelier sur inscription, atelier de ressources et vous, un répare-café. Il faut vous inscrire pour participer à cet atelier qui se situe à la salle municipale Paul Verlaine en allant sur le site ressourcezvous.org. Notons que ce jeudi, la caravane de l'usine à chapeaux sera présente à Mitainville, près de la salle Fernand Château, de 16h30 à 18h30, au programme Jeux de société pour le mois de mai, gratuit, tout public et sans inscription.

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1: C'est Hervé, merci de nous rejoindre en ce lundi matin. Merci également de nous suivre sur les réseaux sociaux, Facebook, Instagram, où vous trouvez des photos, des vidéos de tout ce qui fait l'actu sur le secteur, mais également des bons plans, des bonnes idées de sortie également. Les liens directs d'RVE sur Facebook et sur Instagram, vous les avez sur radio-rve.com. Venez rejoindre la famille RVE sur les réseaux sociaux. Pour rejoindre l'info à 8h, vous écouterez Miley Cyrus. Et puis l'astuce du jour, tout de suite sur RVE.
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3: Vous avez envie de contrées exotiques pour les vacances, mais voilà, embarquer dans un avion est pour vous un supplice. Alors si certains voyageurs réussissent à surpasser leur peur de l'avion, d'autres n'arrivent jamais à passer le cap. Ça s'appelle l'aérodromophobie. Alors, et ce sont des situations anodines en général qui sont à l'origine du stress. Seulement, le cerveau associe l'avion à l'angoisse et il est très difficile de s'en détacher. Et le centre de traitement de la peur de l'avion dispense des stages dans plusieurs villes en France. Donc, chaque session dure 9 heures. Ils sont dispensés par un psychologue, un spécialiste en aéronautique et un pilote de ligne. Et le but premier de ce type de stage est de bien identifier la crainte. Ensuite, vous êtes accompagné par un véritable pilote de ligne dans un simulateur de vol, un cockpit qui est la parfaite reproduction de celle d'un avion de ligne. Le pilote va vous prouver que le moindre petit problème est très vite pris en charge et que les solutions de secours sont nombreuses et maîtrisées. L'idée est de vous rassurer.
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2: Vous pouvez désormais jouer au Lego, même à plus de 100 ans. Hein. À 100 ans, David Attenborough vient de régler, malgré lui, un problème que personne n'avait vu venir. Hein. La raison, il était devenu trop vieux pour jouer au Lego. Depuis des décennies, les célèbres boîtes de briques colorées affichent une recommandation bien connue. 4 à 99 ans. Une limite d'âge qui semblait jusque-là purement théorique, jusqu'à ce que le mythique naturaliste britannique souffle ses 100 bougies. Le 8 mai dernier, sur les réseaux sociaux, plusieurs internautes ont rapidement souligné l'ironie de la situation. Une publication sur X est même devenue virale, récoltant plus d'un million d'impressions. Parce qu'au fond, l'idée qu'une légende mondiale de la nature soit désormais exclue des Lego avait quelque chose d'absurdement drôle. La marque danoise a décidé d'embarquer dans la blague. Sur Instagram, Lego a publié une version modifiée de sa boîte classique, affichant désormais 400 ans et plus, accompagné d'un message adressé directement au centenaire. Joyeux 100e anniversaire, Sir David Attenborough. Il n'y a pas de limite d'âge pour ceux qui n'arrêtent jamais de jouer. L'initiative a immédiatement conquis les internautes qui ont salué. Un hommage à la fois simple, intelligent et parfaitement calibré. Reste maintenant à savoir si Lego modifie réellement l'emballage de ces produits ou si cette nouvelle limite 100 ans et plus restera un simple clin d'œil publié sur les réseaux sociaux. Faut dire que David Attenborough occupe une place à part dans la culture populaire britannique. Né en 1926, il prête sa voix au documentaire animalier depuis des décennies et demeure encore aujourd'hui l'une des personnalités les plus appréciées du Royaume-Uni. Son plus récent documentaire Why London a d'ailleurs été diffusé cette année sur la BBC.
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2: Bonjour, déjà une vigilance jaune canicule dans l'ouest du pays. Météo France a placé 13 départements sous surveillance en raison d'une vague de chaleur qui devrait encore s'intensifier aujourd'hui. Hier, de nouveaux records de température pour un mois de mai ont déjà été battus. Le thermomètre a grimpé jusqu'à près de 30 degrés à Brest et près de 34 degrés à Bergerac en Dordogne. Et puis des millions de Français travaillent en ce lundi de Pentecôte. De nombreuses entreprises ont en effet choisi cette date pour la journée de solidarité annuelle. Entre 20 et 30% des salariés sont à leur poste aujourd'hui. Si la mesure reste contestée par les syndicats, elle rapporte 2,5 milliards d'euros par an à l'État. Des fonds qui sont entièrement reversés pour aider les personnes âgées et en situation de handicap. Sur la route, Bison Futé a peint tout le quart nord-ouest en rouge et prévoit une circulation dense, notamment sur les axes reliant la Bretagne, Paris et le nord-ouest à la région normande. Nouveau projet d'accord entre les États-Unis et l'Iran, alors que le secrétaire d'État américain Marco Rubio promet une signature finale dans les prochaines heures. Donald Trump a tempéré ses espoirs d'un accord imminent pour mettre fin à la guerre au Moyen-Orient. Sur sa plateforme Truth Social, le président américain a écrit avoir demandé à ses représentants de ne pas se précipiter car le temps joue en leur faveur. Un garçon de 12 ans retrouvé mort ce dimanche à Rennes sur les rives de la Vilaine. L'enfant avait une serviette de bain nouée et très serrée autour du cou. C'est un pêcheur qui a donné l'alerte après avoir entendu des cris d'enfants inquiétants. Malgré l'intervention des secours, le décès a été constaté sur place. Le parquet a ouvert une enquête pour meurtre sur mineur. Première chaleur ce week-end, première baignade et déjà des victimes. Deux personnes sont mortes noyées ce dimanche en Gironde, emporté par des courants de Bayne, Lacanau et Lèche-Cap-Ferré. Les plages du littoral sont déjà très fréquentées. Les préfectures appellent à la plus grande prudence alors qu'elles ne sont pas encore surveillées. Enfin du sport et du tennis pour terminer avec une journée difficile hier pour la première journée à Roland-Garros. Déjà les premières larmes sur les 11 tricolores en lice ce dimanche. Seuls deux ont rallié le deuxième tour. Tous les autres ont échoué, dont Pierre-Hugues Herbert au bout du suspense. Hécatombe également chez les dames avec quatre anciennes vainqueurs du Grand Chelem qui sont éliminés.
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3: Dans ce flash d'actualité de ce lundi, nous allons parler du concert de fin d'année organisé par le conservatoire Gabriel Fauré au cratère de Saint-Arnaud-en-Yvelines ce mercredi à 20h. Il s'agit du spectacle de fin d'année des classes du conservatoire établissement de Saint-Arnaud, qui vous permettront ainsi de découvrir le fruit du travail accompli par leurs élèves tout au long de l'année. C'est à 20h, l'entrée est libre au cratère de Saint-Arnaud-en-Yvelines. Et puis, le parc naturel régional de la Haute-Vallée de Chevreuse vous propose la deuxième édition de Printemps de la randonnée. Jusqu'au 21 juin, vous pouvez avoir des balades et randonnées pédestres accompagnées gratuites ou payantes proposées par le parc et l'ensemble de ses partenaires. Plus d'informations sur parc-naturel-chevreuse.fr. Restons au parc justement avec les 29, 30 et 31 mai prochains à la Fondation de Coubertin à Saint-Rémy-les-Chevreuses, les rencontres du patrimoine organisées par le parc Métiers d'antan en Vallée de Chevreuse, au programme des conférences, des expositions, des spectacles et des visites. L'entrée est gratuite, mais l'inscription est obligatoire. Allez sur le site parc-naturel-chevreuse.fr. Et toujours à propos du parc, celui-ci veut enrichir l'observatoire des paysages du parc. Il s'agit de développer l'observatoire des paysages du parc en y apportant des photos de paysages professionnels, de familles ou d'amateurs prises entre 1950 et 2000 qui sont ainsi des ressources pour rendre compte et documenter l'évolution des paysages du territoire. A noter que ces photos doivent concerner une des 55 communes du parc sur la période 1950-2000 et être localisables. Si vous avez de telles photos, envoyez-les avant septembre prochain à Marion Doubre à m.doubre@parc-naturel-chevreuse.fr. Je vous rappelle qu'à Saint-Arnaud-en-Yvelines, les derniers samedis du mois de 14h à 17h, a lieu un atelier sur inscription, atelier de ressourcez-vous, un répare-café. Il faut vous inscrire pour participer à cet atelier qui se situe à la salle municipale Paul Verlaine en allant sur le site ressourcez-vous.org. Notons que ce jeudi, la caravane de l'usine à chapeaux sera présente à Midainville, près de la salle Fernand Château, de 16h30 à 18h30 au programme Jeux de société pour le mois de mai, gratuit, tout public et sans inscription.
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4: Bonjour à tous. Le soleil va briller sur l'ensemble de la France ce lundi 25 mai et la chaleur sera au rendez-vous. La prudence est d'ailleurs de mise, surtout pour les personnes fragiles, compte tenu des températures. Le mercure affichera 25 degrés à Brest, 29 à Paris et 30 à Bordeaux le matin. Il fera jusqu'à 26 à Ajaccio, 33 à Lyon et 36 à Nantes au plus chaud de la journée. Très belle journée à tous.
5: Merci, retour dans l'info tout à l'heure à 8h30 sur RVE. Et bon début de semaine, c'est RVE, c'est la matinale d'RVE jusqu'à 9h. Nicolas, très heureux de vous accompagner en ce lundi, férié pour certains et travaillé également pour d'autres. D'ailleurs, bon courage à vous qui êtes branchés sur le 103.7 en direction de votre lieu de travail. Vous qui êtes en train de prendre le petit déjeuner. Des idées de sortie d'ici 9h, l'info locale avec Jean-Marc donc à 8h30. Et là, dans les prochaines minutes, le programme télé, l'éphéméride, l'horoscope également. L'horoscope de ce lundi juste après Angèle et Olivia Dean sur RVE.

0: l'horoscope de ce lundi 25 mai, on commence avec les béliers. Vous allez avoir l'occasion de faire la preuve de vos capacités et de vos avantages. Mettez la gomme en toute confiance. Les taureaux, votre calme et votre assurance intérieure rehaussent votre charme. Les gémeaux, vous êtes bien dans votre peau et votre sérénité est contagieuse. Les cancers, vous serez d'attaque pour affronter un problème qui vous pèse depuis bien longtemps. Les lions, ne permettez pas aux autres de vous juger et encore moins de vous dicter leur façon de penser. Les vierges, c'est avec beaucoup de plaisir que vous utiliserez votre argent. Les balances, la sensibilité dont vous faites preuve sera votre meilleur atout. Les scorpions, vos résolutions se tournent dans la bonne direction. Sagittaire, une superbe réceptivité émotionnelle donne à vos sentiments un équilibre parfait. Les capricornes, ne prenez pas de décision à la place de vos proches. Les verseaux, vous avez besoin de sortir des sentiers battus. Et puis les poissons, magnifique ambiance sentimentale.
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0: C'est Hervé, en espérant que tout se passe bien de votre côté. Tenez, on est à lundi. Bon, c'est simple, il vous reste aujourd'hui et demain pour profiter de cette exposition pédagogique à Rambouillet, à la Lanterne. Exposition pédagogique et naturelle à travers un jardin extraordinaire conçu par le pavillon des sciences. Ça s'appelle un jardin à la lanterne et c'est donc jusqu'à demain. Profitez-en. Pour rejoindre 8h30 et l'info, vous écouterez Teddy Swims et puis le programme télé tout de suite sur RVE.
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6: Allez, on commence avec ce soir la suite de la série L'été 36 qui a très bien marché, hein, quasi 5 millions de téléspectateurs la semaine dernière. Meurtre au paradis sur France 2 pour des épisodes inédits. Délicieux, c'est ce soir et c'est sur France 3. Canal Plus Paris Police 1910, M6 marié au premier regard. On va passer à W9 Independence Day sur TMC Ready Player One. Appel d'urgence sur TFX et sur Gulli. Tiens, vous allez retrouver les parcs d'attractions préférés des Français. Voilà, je vous laisse faire votre choix et par avance, une excellente soirée devant votre télévision.
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0: 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Nous sommes le lundi 18 mai, le 138e jour de l'année. Nous fêtons aujourd'hui les Eric, les Coralie, les Coralines et les Corinne. Eric est une personne réservée, hein, qui ne dévoile pas facilement ses sentiments. Il a un tempérament décidé, en plus du goût du risque et de l'aventure. Journée internationale des musées aujourd'hui. Allez, l'anniversaire du joueur de tennis, mais aussi chanteur Yannick Noah, 66 ans. Jack Johnson, musicien, mais en plus, il est surfeur, 51 ans. Elena Noguera, 57 ans. Bon anniversaire à l'humoriste Popek, 91 ans. La footballeuse Eugénie Le Sommer a 37 ans, 64 ans pour la chanteuse Sandra. Petite anecdote, Nemo a vu le jour il y a tout pile 23 ans et puis Bernadette Chirac, 93 ans. Bon anniversaire à vous aussi, peut-être né un 18 mai.
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1: Dans ce flash d'actualité de ce lundi, nous allons parler du concert de fin d'année organisé par le conservatoire Gabriel Fauré au cratère de Saint-Arnaud-en-Yvelines ce mercredi à 20h. Il s'agit du spectacle de fin d'année des classes du conservatoire établissement de Saint-Arnaud qui vous permettront ainsi de découvrir le fruit du travail accompli par leurs élèves tout au long de l'année. C'est à 20h, l'entrée est libre au cratère de Saint-Arnaud-en-Yvelines. Et puis, le parc naturel régional de la Haute-Vallée de Cheveuse vous propose la deuxième édition de Printemps de la Randonnée. Jusqu'au 21 juin, vous pouvez avoir des balades et randonnées pédestres accompagnées gratuites ou payantes proposées par le parc et l'ensemble de ses partenaires. Plus d'informations sur parc-naturel-chevreuse.fr. Restons au parc justement avec les 29, 30 et 31 mai prochains à la Fondation de Coubertin à Saint-Rémy-les-Chevreuses, les rencontres du patrimoine organisées par le parc Métiers d'antan en Vallée de Chevreuse, au programme des conférences, des expositions, des spectacles et des visites. L'entrée est gratuite, mais l'inscription est obligatoire. Allez sur le site parc-naturel-chevreuse.fr. Et toujours à propos du parc, celui-ci veut enrichir l'observatoire des paysages du parc. Il s'agit de développer l'observatoire des paysages du parc en y apportant des photos de paysages professionnels, de familles ou d'amateurs prises entre 1950 et 2000 qui sont ainsi des ressources pour rendre compte et documenter l'évolution des paysages du territoire. À noter que ces photos doivent concerner une des 55 communes du parc sur la période 1950-2000 et être localisables. Si vous avez de telles photos, envoyez-les avant septembre prochain à Marion Doubre à m.doubre@parc-naturel-chevreuse.fr. Je vous rappelle qu'à Saint-Arnaud-en-Yvelines, les derniers samedis du mois de 14h à 17h, a lieu un atelier sur inscription, atelier de ressourcez-vous, un répare-café. Il faut vous inscrire pour participer à cet atelier qui se situe à la salle municipale Paul Verlaine en allant sur le site ressourcez-vous.org. Notons que ce jeudi, la caravane de l'usine à chapeaux sera présente à Mitainville, près de la salle Fernand Château, de 16h30 à 18h30, au programme Jeux de société pour le mois de mai, gratuit, tout public et sans inscription.
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Bonjour à toutes et à tous, on débute avec l'hécatombe française. Une nouvelle fois, Roland-Garros en tennis, 9 des 11 tricolores engagés hier ont perdu pour leur premier tour, porte d'Auteuil. Seuls Quentin Alice et Valentin Royer se sont qualifiés pour la suite du tournoi. Alice a battu l'Italien Bellucci en 3-7, Valentin Royer a disposé du Bolivien Hugo Delien là aussi en 3-7. Notez tout de même que Giovanni Peci-Péricard a donné du fil à retordre à Novak Djokovic en remportant le premier set 7-5 avant de s'effondrer dans les 3e et 4e sets. Et ce lundi, Arthurine Darknech affronte le Letton Rodionov. Van Hache est opposé à l'Américain Gibson. Atman défie l'Australien Kokkinakis. Et les duels 100% français entre Hugo Humbert et Adrian Manarino d'un côté, Hugo Gaston face à Gaël Monfils de l'autre pour son tout dernier Roland-Garros. En foot, l'OL connaît ses adversaires potentiels pour le 3e tour préliminaire de la Ligue des Champions cet été. Les Lyonnais pourraient affronter l'Union Saint-Gilloise, 2e du championnat belge, le Sparta Prague, 2e du championnat de Tchéquie, le NEC Nijmegen, 3e au Pays-Bas, et Sturm Graz, où son adversaire du second tour préliminaire, le champion d'Autriche, peut croiser la route de Hearts of Midlothian, 2e sur le fil en Écosse, ou du Górnik Zabrze, vice-champion de Pologne. Les matchs auront lieu les 4 et 5 août, puis le retour le 11. L'Olympiakos ou Fenerbahçe pourraient être des adversaires potentiels en barrage fin août. L'Olympiakos, justement, qui a remporté l'Euroleague de basket ce dimanche grâce à un énorme Evan Fournier. Le Français a été élu MVP du Final Four et le club grec s'est imposé 92 à 85 en finale face au Real Madrid. Fournier a inscrit 20 points lors de cette finale. Aux États-Unis, les Spurs de San Antonio se sont imposés 103 à 82 dans le match 4 de la finale de conférence Ouest face à Oklahoma City la nuit dernière. San Antonio revient de partout dans cette série. Et puis en F1, 4e succès consécutif pour le pilote Mercedes Kimi Antonelli hier au Canada. Le jeune pilote italien a devancé Lewis Hamilton sur Ferrari et Max Verstappen de Red Bull. Voilà, c'est la fin de ce flash. Très belle journée de sport à toutes et à tous. 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

0: C'est Hervé en espérant que tout se passe bien. Allez, bon courage à vous en ce lundi. Profitez bien de cette journée ensoleillée partout dans les Yvelines et notamment sur le secteur. Avant 9h, vous écouterez un classique de Radiohead également avec Creep, le dernier titre de Taylor Swift aussi, et puis la date dans l'histoire sur RVE.
1: 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Je vous emmène le 18 mai 1897. Bram Stoker ressuscite Dracula, l'écrivain irlandais Abraham Stoker. Dit Bram Stoker publie Dracula. Le héros de ce roman, le vampire Dracula, emprunte certains de ses traits de caractère au comte Dracule, seigneur de la Transylvanie du 15e siècle. Célèbre pour sa cruauté, le livre connaîtra un énorme succès et sera popularisé par le cinéma de Nosferatu, le vampire. De Murnau en 1922 à Dracula de Coppola en 1992. Le 18 mai 1897, Bram Stoker ressuscite Dracula.
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7: On parle de Dua Lipa qui n'est pas contente. Elle porte plainte contre le groupe sud-coréen spécialisé dans la fabrication de produits électroniques, Samsung quoi. Et donc Dua Lipa réclame 15 millions de dollars. Elle reproche à Samsung d'avoir utilisé son image. En fait, elle explique avoir découvert l'utilisation d'une photo d'elle en juin 2025 sur des boîtes de téléviseurs vendues aux États-Unis. Du coup, elle affirme avoir alors immédiatement demandé à Samsung de cesser d'utiliser ce cliché qui aurait été pris en 2024 lors d'un festival. Et toujours selon Dua Lipa, le groupe a rejeté sa demande de cessation d'utilisation. Et donc la réponse de la marque a été méprisante et désinvolte.
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0: Et à vos 103.7, il est 9h, je vous souhaite une belle matinée. On va tout de suite retrouver un point sur l'actualité.
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2: Bonjour, déjà une vigilance jaune canicule dans l'ouest du pays. Météo France a placé 13 départements sous surveillance en raison d'une vague de chaleur qui devrait encore s'intensifier aujourd'hui. Hier, de nouveaux records de température pour un mois de mai ont déjà été battus. Le thermomètre a grimpé jusqu'à près de 30 degrés à Brest et près de 34 degrés à Bergerac en Dordogne. Et puis des millions de Français travaillent ce lundi de Pentecôte. De nombreuses entreprises ont en effet choisi cette date pour la journée de solidarité annuelle. Entre 20 et 30% des salariés sont à leur poste aujourd'hui. Si la mesure reste contestée par les syndicats, elle rapporte 2,5 milliards d'euros par an à l'État. Des fonds qui sont entièrement reversés pour aider les personnes âgées et en situation de handicap. Sur la route, Bison Futé a peint tout le quart nord-ouest en rouge et prévoit une circulation dense, notamment sur les axes reliant la Bretagne, Paris et le nord-ouest à la région normande. Nouveau projet d'accord entre les États-Unis et l'Iran. Alors que le secrétaire d'État américain Marco Rubio promet une signature finale dans les prochaines heures, Donald Trump a tempéré ses espoirs d'un accord imminent pour mettre fin à la guerre au Moyen-Orient. Sur sa plateforme Truth Social, le président américain a écrit avoir demandé à ses représentants de ne pas se précipiter car le temps joue en leur faveur. Un garçon de 12 ans retrouvé mort ce dimanche à Rennes sur les rives de la Vilaine. L'enfant avait une serviette de bain nouée et très serrée autour du cou. C'est un pêcheur qui a donné l'alerte après avoir entendu des cris d'enfants inquiétants. Malgré l'intervention des secours, le décès a été constaté sur place. Le parquet a ouvert une enquête pour meurtre sur mineur. Première chaleur ce week-end, première baignade et déjà des victimes. Deux personnes sont mortes noyées ce dimanche en Gironde, emporté par des courants de Baïne, Lacano et Lège-Cap-Ferré. Les plages du littoral sont déjà très fréquentées. Les préfectures appellent à la plus grande prudence alors qu'elles ne sont pas encore surveillées. Enfin du sport et du tennis pour terminer avec une journée difficile hier pour la première journée à Roland-Garros. Déjà les premières larmes sur les 11 tricolores en lice ce dimanche. Seuls deux ont rallié le deuxième tour. Tous les autres ont échoué, dont Pierre-Hugues Herbert au bout du suspense. Hécatombe également chez les dames avec quatre anciennes vainqueurs du Grand Chelem qui sont éliminés.
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3: Dans ce flash d'actualité de ce lundi, nous allons parler du concert de fin d'année organisé par le conservatoire Gabriel Fauré au cratère de Saint-Hernan-en-Yvelines ce mercredi à 20h. Il s'agit du spectacle de fin d'année des classes du conservatoire établissement de Saint-Arnoux, qui vous permettront ainsi de découvrir le fruit du travail accompli par leurs élèves tout au long de l'année. C'est à 20h, l'entrée est libre au cratère de Saint-Arnoux-en-Yvelines. Et puis, le parc naturel régional de la Haute-Vallée de Cheveuse vous propose la deuxième édition de Printemps de la randonnée. Jusqu'au 21 juin, vous pouvez avoir des balades et randonnées pédestres accompagnées gratuites ou payantes proposées par le parc et l'ensemble de ses partenaires. Plus d'informations sur parc-naturel-chevreuse.fr. Restons au parc justement avec les 29, 30 et 31 mai prochains à la Fondation de Coubertin à Saint-Rémy-les-Chevreuse, les rencontres du patrimoine organisées par le parc Métiers d'Antan en Vallée de Chevreuse, au programme des conférences, des expositions, des spectacles et des visites. L'entrée est gratuite, mais l'inscription est obligatoire. Allez sur le site parc-naturel-chevreuse.fr. Et toujours à propos du parc, celui-ci veut enrichir l'observatoire des paysages du parc. Il s'agit de développer l'observatoire des paysages du parc en y apportant des photos de paysages professionnels, de familles ou d'amateurs prises entre 1950 et 2000 qui sont ainsi des ressources pour rendre compte et documenter l'évolution des paysages du territoire. A noter que ces photos doivent concerner une des 55 communes du parc sur la période 1950-2000 et être localisables. Si vous avez de telles photos, envoyez-les avant septembre prochain à Marion Doubre à m.doubre@parc-naturel-chevreuse.fr. Je vous rappelle qu'à Saint-Arnoux-en-Yvelines, les derniers samedis du mois de 14h à 17h, a lieu un atelier sur inscription, atelier de ressourcez-vous, un répare-café. Il faut vous inscrire pour participer à cet atelier qui se situe à la salle municipale Paul Verlaine en allant sur le site ressourcez-vous.org. Notons que ce jeudi, la caravane de l'usine à chapeaux sera présente à Mitainville, près de la salle Fernand Château, de 16h30 à 18h30, au programme Jeux de société pour le mois de mai, gratuit, tout public et sans inscription.
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4: Bonjour à tous. Le soleil va briller sur l'ensemble de la France ce lundi 25 mai et la chaleur sera au rendez-vous. La prudence est d'ailleurs de mise, surtout pour les personnes fragiles, compte tenu des températures. Le mercure affichera 25 degrés à Brest, 29 à Paris et 30 à Bordeaux le matin. Il fera jusqu'à 26 à Ajaccio, 33 à Lyon et 36 à Nantes au plus chaud de la journée. Très belle journée à tous.

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l'horoscope de ce lundi 25 mai, on commence avec les béliers. Vous allez avoir l'occasion de faire la preuve de vos capacités et de vos avantages. Mettez la gomme en toute confiance. Les taureaux, votre calme et votre assurance intérieure rehaussent votre charme. Les gémeaux, vous êtes bien dans votre peau et votre sérénité est contagieuse. Les cancers, vous serez d'attaque pour affronter un problème qui vous pèse depuis bien longtemps. Les lions, ne permettez pas aux autres de vous juger et encore moins de vous dicter leur façon de penser. Les vierges, c'est avec beaucoup de plaisir que vous utiliserez votre argent. Les balances, la sensibilité dont vous faites preuve sera votre meilleur atout. Les scorpions, vos résolutions se tournent dans la bonne direction. Sagittaire, une superbe réceptivité émotionnelle donne à vos sentiments un équilibre parfait. Les capricornes, ne prenez pas de décision à la place de vos proches. Les verseaux, vous avez besoin de sortir des sentiers battus. Et puis les poissons, magnifique ambiance sentimentale.

0: Meurtre au paradis sur France 2 pour des épisodes inédits. Délicieux, c'est ce soir et c'est sur France 3. Canal Plus Paris Police 1910, M6, marié au premier regard. On va passer à W9 Independence Day sur TMC Ready Player One. Appel d'urgence sur TFX et sur Gulli. Tiens, vous allez retrouver les parcs d'attractions préférés des Français. Voilà, je vous laisse faire votre choix et par avance, une excellente soirée devant votre télévision.
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0: 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Nous sommes le lundi 18 mai, le 138e jour de l'année. Nous fêtons aujourd'hui les Eric, les Coralie, les Coraline et les Corinne. Eric est une personne réservée qui ne dévoile pas facilement ses sentiments. Il a un tempérament décidé en plus du goût du risque et de l'aventure. Journée internationale des musées aujourd'hui. Allez, l'anniversaire du joueur de tennis mais aussi chanteur Yannick Noah, 66 ans. Jack Johnson, musicien, mais en plus il est surfeur, 51 ans. Elena Noguera, 57 ans. Bon anniversaire à l'humoriste Popek, 91 ans. La footballeuse Eugénie Le Sommer a 37 ans, 64 ans pour la chanteuse Sandra. Petite anecdote, Nemo a vu le jour il y a tout pile 23 ans et puis Bernadette Chirac, 93 ans. Bon anniversaire à vous aussi, peut-être né un 18 mai.
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1: Bonjour Lionel.
2: Bonjour.
1: On va parler d'impression 3D haute résolution.
2: Oui. Et en fait, pour pouvoir réussir des impressions 3D à très haute résolution, les chercheurs ont besoin de buses ultra fines pour les fameuses imprimantes. Généralement, ces buses sont fabriquées en métal ou en verre spécial. Des buses qui sont coûteuses et difficiles à fabriquer. Des chercheurs ont trouvé une alternative et ils ont réussi à utiliser des buses qui sont deux fois plus fine qu'un cheveu, deux fois plus petite que ce que peuvent faire les buses, les petites buses actuelles. Et pour cela, ils ont utilisé des trompes de moustiques. Alors bien sûr, ce sont des tubes d'alimentation de moustiques femelles, ce sont les seuls qui piquent, hein. Ces buses biologiques sont biodégradables et sont réutilisables plusieurs fois tant qu'elles sont nettoyées et manipulées correctement, notamment avec des pressions qui restent dans des limites à peu près sûres. Elles proviennent de moustiques femelles spécialement élevées pour la recherche biologique et ces buses ultra fines de moustiques vont ouvrir la voie à des solutions innovantes dans le domaine de la micro-ingénierie.
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2: Dans ce flash d'actualité de ce lundi, nous allons parler du concert de fin d'année organisé par le conservatoire Gabriel Fauré au cratère de Saint-Arnaud-en-Yvelines ce mercredi à 20h. Il s'agit du spectacle de fin d'année des classes du conservatoire établissement de Saint-Arnaud qui vous permettront ainsi de découvrir le fruit du travail accompli par leurs élèves tout au long de l'année. C'est à 20h, l'entrée est libre au cratère de Saint-Arnaud-en-Yvelines. Et puis, le parc naturel régional de la Haute-Vallée de Chevreuse vous propose la deuxième édition de Printemps de la Randonnée. Jusqu'au 21 juin, vous pouvez avoir des balades et randonnées pédestres accompagnées gratuites ou payantes proposées par le parc et l'ensemble de ses partenaires. Plus d'informations sur parc-naturel-chevreuse.fr. Restons au parc justement avec les 29, 30 et 31 mai prochains à la Fondation de Coubertin à Saint-Rémy-les-Chevreuses, les rencontres du patrimoine organisées par le parc Métiers d'antan en Vallée de Chevreuse, au programme des conférences, des expositions, des spectacles et des visites. L'entrée est gratuite, mais l'inscription est obligatoire. Allez sur le site parc-naturel-chevreuse.fr. Et toujours à propos du parc, celui-ci veut enrichir l'observatoire des paysages du parc. Il s'agit de développer l'observatoire des paysages du parc en y apportant des photos de paysages professionnels, de familles ou d'amateurs prises entre 1950 et 2000 qui sont ainsi des ressources pour rendre compte et documenter l'évolution des paysages du territoire. À noter que ces photos doivent concerner une des 55 communes du parc sur la période 1950-2000 et être localisables. Si vous avez de telles photos, envoyez-les avant septembre prochain à Marion Doubre à m.doubre@parc-naturel-chevreuse.fr. Je vous rappelle qu'à Saint-Arnaud-en-Yvelines, les derniers samedis du mois de 14h à 17h, a lieu un atelier sur inscription, atelier de ressourcez-vous, un répare-café. Il faut vous inscrire pour participer à cet atelier qui se situe à la salle municipale Paul Verlaine en allant sur le site ressourcezvous.org. Notons que ce jeudi, la caravane de l'usine à chapeaux sera présente à Mitainville, près de la salle Fernand Château, de 16h30 à 18h30, au programme Jeux de société pour le mois de mai, gratuit, tout public et sans inscription.
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3: Bonjour à tous, le soleil va briller sur l'ensemble de la France ce lundi 25 mai et la chaleur sera au rendez-vous. La prudence est d'ailleurs de mise, surtout pour les personnes fragiles, compte tenu des températures. Le mercure affichera 25 degrés à Brest, 29 à Paris et 30 à Bordeaux le matin. Il fera jusqu'à 26 à Ajaccio, 33 à Lyon et 36 à Nantes au plus chaud de la journée. Très belle journée à tous.

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1: Dans ce journal du département des Yvelines, nous allons parler à la fois du département et de son agence Autonomie. Le département met ainsi en place un dispositif appelé Yes Plus, Yvelines étudiants seniors, avec pour thème « Quand les générations se rencontrent ». Il s'adresse aux jeunes à partir de 16 ans et aux seniors de 60 ans et plus. Il s'agit de visites à domicile, d'échanges, de moments de convivialité. Ainsi, Yes Plus met en relation des jeunes engagés et des seniors qui ont envie de partager. Vous souhaitez avoir plus d'informations, vous inscrire à ce dispositif ou en bénéficier, eh bien, voici une adresse mail toute simple, www.oyesplus.fr. Je répète, www.oyesplus.fr. Plus d'informations également sur le site du département des Yvelines, yvelines.fr.

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0: RVE 1037, bienvenue à vous. Il est 11h, on fait un point sur la formation.
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2: Dans ce flash d'actualité de ce lundi, nous allons parler du concert de fin d'année organisé par le conservatoire Gabriel Fauré au cratère de Saint-Arnoux-en-Yvelines ce mercredi à 20h. Il s'agit du spectacle de fin d'année des classes du conservatoire établissement de Saint-Arnoux qui vous permettront ainsi de découvrir le fruit du travail accompli par leurs élèves tout au long de l'année. C'est à 20h, l'entrée est libre au cratère de Saint-Arnoux-en-Yvelines. Et puis le parc naturel régional de la Haute-Vallée de Chevreuse vous propose la deuxième édition de Printemps de la Randonnée. Jusqu'au 21 juin, vous pouvez avoir des balades et randonnées pédestres accompagnées gratuites ou payantes proposées par le parc et l'ensemble de ses partenaires. Plus d'informations sur parc-naturel-chevreuse.fr. Restons au parc justement avec les 29, 30 et 31 mai prochains à la Fondation de Coubertin à Saint-Rémy-les-Chevreuses, les rencontres du patrimoine organisées par le parc Métiers d'antan en Vallée de Chevreuse. Au programme des conférences, des expositions, des spectacles et des visites, l'entrée est gratuite, mais l'inscription est obligatoire. Allez sur le site parc-naturel-chevreuse.fr. Et toujours à propos du parc, celui-ci veut enrichir l'observatoire des paysages du parc. Il s'agit de développer l'observatoire des paysages du parc en y apportant des photos de paysages professionnels, de familles ou d'amateurs prises entre 1950 et 2000 qui sont ainsi des ressources pour rendre compte et documenter l'évolution des paysages du territoire. A noter que ces photos doivent concerner une des 55 communes du parc sur la période 1950-2000 et être localisables. Si vous avez de telles photos, envoyez-les avant septembre prochain à Marion Doubre à m.doubre@parc-naturel-chevreuse.fr. Je vous rappelle qu'à Saint-Arnoux-en-Yvelines, les derniers samedis du mois de 14h à 17h, a lieu un atelier sur inscription, atelier de ressourcez-vous, un répare-café. Il faut vous inscrire pour participer à cet atelier qui se situe à la salle municipale Paul Verlaine en allant sur le site ressourcez-vous.org. Notons que ce jeudi, la caravane de l'usine à chapeaux sera présente à Mitainville, près de la salle Fernand Château, de 16h30 à 18h30, au programme Jeux de société pour le mois de mai, gratuit, tout public et sans inscription.
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2: La météo de ce lundi, on va avoir dans l'après-midi un temps relativement clément avec du soleil, 26 à 27 degrés, 20 dans la soirée et 15 la nuit prochaine.

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1: La communauté d'agglomération Rambouillet Territoire organise des permanences conseil énergie. Ainsi, la conseillère énergie de Rambouillet Territoire sera le samedi 30 mai à Émancé, à la mairie, de 9h à midi. C'est sur rendez-vous à conseil.énergie@rt78.fr.

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0: Bon appétit à toutes et à tous, il est exactement midi.
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2: Bonjour, toujours de fortes températures attendues ce lundi selon Météo France qui a étendu sa vigilance jaune canicule à 18 départements de l'ouest de la France, dont Paris et sa petite couronne. Des records de température ont été battus ce week-end, notamment en Bretagne. Et puis en cette période de forte chaleur, attention, les autorités appellent à la plus grande prudence concernant la baignade. Deux personnes sont mortes, noyées ce dimanche en Gironde, emportées par des courants de Bain. Un adolescent de 17 ans s'est également noyé samedi dans la Seine, aspiré par un courant dans un site interdit à la baignade près d'un barrage en Seine-et-Marne. Lundi de Pentecôte aujourd'hui, entre 20 et 30% des salariés sont tout de même à leur poste pour cette journée de solidarité annuelle. La mesure qui reste contestée par les syndicats rapporterait 2,5 milliards d'euros par an à l'État pour aider les personnes âgées et en situation de handicap. Sur les routes, pourtant, il y aura du monde. Pour rentrer, Bison Futé prévoit une circulation dense, notamment sur les axes reliant la Bretagne, Paris et le Nord-Ouest à la région normande. Au niveau national, la journée est classée orange. Une enquête ouverte à Rennes pour meurtre sur mineur, un garçon de 12 ans a été retrouvé mort ce dimanche avec une serviette de bain mouillée, très serrée autour du cou. Un pêcheur a donné l'alerte après avoir entendu des cris inquiétants. La secrétaire générale de la CGT, Sophie Binet, annonce sa mise en examen pour diffamation après avoir dénoncé la répression syndicale chez Tefal. Le syndicat alerte depuis plusieurs mois sur la dangerosité des PFAS utilisés dans les poêles. À l'international, nouveau projet d'accord entre les États-Unis et l'Iran. Le secrétaire d'État américain Marco Rubio affirme qu'un accord pourrait être signé dès ce lundi avec Téhéran. Mais le président américain Donald Trump tempère et estime qu'il ne faut pas se presser car le temps joue pour eux. Du sport et du tennis avec une journée très compliquée hier pour les Français à Roland-Garros sur les 11 tricolores en lice. Ce dimanche, seuls deux ont rallié le deuxième tour. Tous les autres ont échoué, dont Pierre-Hugues Herbert au bout du suspense. Hécatombe chez les dames également avec quatre anciennes vainqueurs de Grand Chelem qui sont éliminées. Au programme de cette deuxième journée qu'on espère meilleur, Hugo Humbert face à Adrien Manarino et le futur retraité Gaël Monfils qui lui va affronter Hugo Gaston en session de nuit.
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3: Dans ce flash d'actualité de ce lundi, nous allons parler du concert de fin d'année organisé par le conservatoire Gabriel Fauré au cratère de Saint-Arnaud-en-Yvelines ce mercredi à 20h. Il s'agit du spectacle de fin d'année des classes du conservatoire établissement de Saint-Arnaud, qui vous permettront ainsi de découvrir le fruit du travail accompli par leurs élèves tout au long de l'année. C'est à 20h, l'entrée est libre au cratère de Saint-Arnaud-en-Yvelines. Et puis, le parc naturel régional de la Haute-Vallée de Cheveuse vous propose la deuxième édition de Printemps de la randonnée. Jusqu'au 21 juin, vous pouvez avoir des balades et randonnées pédestres accompagnées gratuites ou payantes proposées par le parc et l'ensemble de ses partenaires. Plus d'informations sur parc-naturel-chevreuse.fr. Restons au parc justement avec les 29, 30 et 31 mai prochains à la Fondation de Coubertin à Saint-Rémy-les-Chevreuses, les rencontres du patrimoine organisées par le parc Métiers d'antan en Vallée de Chevreuse, au programme des conférences, des expositions, des spectacles et des visites. L'entrée est gratuite, mais l'inscription est obligatoire. Allez sur le site parc-naturel-chevreuse.fr. Et toujours à propos du parc, celui-ci veut enrichir l'observatoire des paysages du parc. Il s'agit de développer l'observatoire des paysages du parc en y apportant des photos de paysages professionnels, de familles ou d'amateurs prises entre 1950 et 2000 qui sont ainsi des ressources pour rendre compte et documenter l'évolution des paysages du territoire. A noter que ces photos doivent concerner une des 55 communes du parc sur la période 1950-2000 et être localisables. Si vous avez de telles photos, envoyez-les avant septembre prochain à Marion Doubre à m.doubre@parc-naturel-chevreuse.fr. Je vous rappelle qu'à Saint-Arnaud-en-Yvelines, les derniers samedis du mois de 14h à 17h, a lieu un atelier sur inscription, atelier de ressourcez-vous, un répare-café. Il faut vous inscrire pour participer à cet atelier qui se situe à la salle municipale Paul Verlaine en allant sur le site ressourcez-vous.org. Notons que ce jeudi, la caravane de l'usine à chapeau sera présente à Mitainville, près de la salle Fernand Château, de 16h30 à 18h30, au programme Jeux de société pour le mois de mai, gratuit, tout public et sans inscription.
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3: La météo de ce lundi, on va avoir dans l'après-midi un temps relativement clément avec du soleil, 26 à 27 degrés, 20 dans la soirée et 15 la nuit prochaine.

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2: Et pour parler cinéma, nous retrouvons Jessie des Prairies à l'Épernon. Bonjour Jessie.
3: Bonjour Jean-Marc, bonjour à tous.
2: On va parler de la programmation de cette semaine avec à l'affiche trois films.
3: Oui, trois films. Et on va commencer avec un film familial, un film d'aventure qui s'appelle L'Enfant du désert. C'est un film de Gilles Demestre qui est son sixième long métrage sur lequel il travaille avec sa femme pour l'écriture. Mais à l'origine du film, il y a un livre qui a été écrit par la journaliste suédoise Monica Zack, qui s'appelle Adara, l'enfant autruche. En fait, il s'agit de l'histoire vraie d'un enfant de 2 ans qui a été perdu dans le désert au début du XXe siècle. Et pendant des années, il a pu survivre grâce aux animaux du désert, et en particulier à ces fameuses autruches, qui l'ont accepté, qui l'ont porté sur leur dos, et avec qui il est resté quand même pendant près de 10 ans, avant finalement d'être retrouvé à l'âge de 12 ans. Donc voilà, c'est un peu la trame du film, qui se réfère aussi au classique du genre. On pense beaucoup à Tarzan, au livre de la jungle, il y a pas mal de références aussi comme ça. Il n'y a pas de temps mort, l'intrigue elle est assez poignante, tout ça avec beaucoup de magie et puis des paysages qui sont quand même absolument majestueux. Donc voilà, un film vraiment à voir pour tout le monde, et c'est plutôt conseillé à partir de 6 ans.
2: Mais c'est extraordinaire, on pourrait penser que c'est de l'imagination, et pourtant c'est la réalité. Les animaux sont capables de prendre en charge des êtres d'une autre espèce que la leur, c'est extraordinaire.
3: Et c'est pour ça, ça a l'air d'être un conte, mais pas du tout, ça s'appuie vraiment sur
2: la réalité. Réelle. Et on pourra le voir quand, ce film?
3: Alors, une seule séance pour ce film, mercredi 27 mai à 14h.
2: On passe à tout à fait autre chose avec une comédie, C'est quoi l'amour?
3: C'est quoi l'amour? Alors là, c'est le troisième long métrage de Fabien Gorjart, qui est un film qui marque son retour au genre comique, puisqu'il s'était un peu pris un autre tournant. Mais ça s'inscrit toujours dans le sillage de ces autres films qui étaient tous travaillés par la problématique des liens qui se nouent et puis qui se dénouent. Et c'est tout le sujet, puisque c'est l'histoire d'un homme, qui est interprété par Vincent Macaigne, qui demande à son ex-femme, Laure Calamy, de faire annuler leur mariage à l'église pour pouvoir s'y remarier. Donc elle se réjouit de le voir refaire sa vie, mais ce qui devait être une simple formalité va évidemment s'avérer plus compliqué que prévu. Ça va les mener jusqu'à Rome avec leurs enfants, leur nouveau conjoint, pour un voyage qui va être assez haut en couleur pour tout le monde. Donc voilà, pour écrire le scénario, le réalisateur est vraiment parti à la rencontre de personnes qui ont fait le choix d'annuler leur mariage religieux, et aussi à la rencontre de ceux qui sont chargés de juger dans ces situations. Et du coup, il a découvert que ces procès en nullité de mariage sont assez inquisitoires, avec plein d'interrogatoires. Le cinéaste a vu évidemment là une belle matière cinématographique, où il est question de plein de sujets finalement, de la sexualité du couple, de l'environnement familial, des origines du lien, de la question du consentement aussi. Donc voilà, plein de thèmes aussi profonds, même si c'est un film très léger.
2: Combien de séances pour ce film ?
3: On en aura deux, une le mercredi 27 mai à 20h30 et une le vendredi 29 mai à 17h30.
2: Et on termine cette chronique avec Le Diable s'habille en Prada numéro 2.
3: Oui, alors on retrouve avec grand bonheur le quatuor du premier, donc Meryl Streep, Anne Hathaway, Emily Blunt et Stanley Tucci. Et on replonge dans cet univers assez impitoyable mais glamour du magazine Runway et puis des rues new-yorkaises, où l'élégance est une arme redoutable. Mais cette fois, ce film-là, il explore un univers qui est profondément transformé, à savoir celui d'une presse spécialisée dans la mode qui est en pleine crise, concurrencée évidemment par les réseaux sociaux et les créateurs de contenu. Donc voilà, très moderne comme approche. On retrouve quand même tout l'humour, le drama, le glamour, ça change pas. Et puis parmi les invités de marque de ce deuxième volet figurent notamment la créatrice italienne Donatella Versace, mais aussi Lady Gaga, qui signe une chanson originale du film aussi, intitulé Runway, et qui apparaît dans le film.
2: Ça donne envie d'aller le voir, et justement, on pourra le voir quand ?
3: 3 séances pour celui-ci, parce qu'il y a un peu de demande. Donc mercredi 27 mai à 17h, vendredi 29 mai à 14h et 20h30.
2: Très bien, et puis pour avoir toute l'actualité des Prairiales, on fait comme d'habitude, on va sur Internet.
3: On va toujours au même endroit, ça n'a pas changé, c'est ville-epernon.fr/prairiales.
2: Et puis pour les Prairiales, comme pour la plupart de nos auditeurs, l'été pointe le bout de son nez bientôt, j'imagine.
3: Oui, bientôt l'été, on aura du cinéma jusqu'à fin juillet à peu près. On n'a pas encore la date exacte, mais bon, jusqu'à la fin du mois de juillet normalement.
2: On aura l'occasion d'en reparler. Merci Jessie, et puis à la semaine prochaine pour de nouvelles aventures.
3: Avec grand plaisir, à la semaine prochaine.
2: À la semaine prochaine. 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
1: Bonjour à toutes et à tous. On débute avec l'hécatombe française. Une nouvelle fois, Roland-Garros en tennis. 9 des 11 tricolores engagés hier ont perdu pour leur premier tour. Porte d'Auteuil, seuls Quentin Alice et Valentin Royer se sont qualifiés pour la suite du tournoi. Alice a battu l'Italien Bellucci en 3-7. Valentin Royer a disposé du Bolivien Hugo Delien là aussi en 3-7. Notez tout de même que Giovanni Peccipericard a donné du fil à retordre à Novak Djokovic en remportant le premier set 7-5 avant de s'effondrer dans les 3e et 4e sets. Et ce lundi, Arthurine Darknech affronte le Letton Rodionov. Van Hache est opposé à l'Américain Gibson. Atman défie l'Australien Kokkinakis. Et les duels 100% français entre Hugo Humbert et Adrian Manarino d'un côté, Hugo Gaston face à Gaël Monfils de l'autre pour son tout dernier Roland-Garros. En foot, l'OL connaît ses adversaires potentiels pour le 3e tour préliminaire de la Ligue des Champions cet été. Les Lyonnais pourraient affronter l'Union Saint-Gilloise, 2e du championnat belge, le Sparta Prague, 2e du championnat de Tchéquie, le NEC Nîmes, 3e aux Pays-Bas, et Sturm Graz, où son adversaire du second tour préliminaire, le champion d'Autriche, peut croiser la route de Hearts of Midlothians, 2e sur le fil en Écosse, ou du Górnik Zabrze, vice-champion de Pologne. Les matchs auront lieu les 4 et 5 août, puis le retour le 11. L'Olympiakos ou Fenerbahçe pourraient être des adversaires potentiels en barrage fin août. L'Olympiakos, justement, qui a remporté l'Euroleague de basket ce dimanche grâce à un énorme Evan Fournier. Le Français a été élu MVP du Final Four et le club grec s'est imposé 92 à 85 en finale face au Real Madrid. Fournier a inscrit 20 points lors de cette finale. Aux États-Unis, les Spurs de San Antonio se sont imposés 103 à 82 dans le match 4 de la finale de conférence Ouest face à Oklahoma City la nuit dernière. San Antonio revient de partout dans cette série. Et puis en F1, 4e succès consécutif pour le pilote Mercedes Kimi Antonelli hier au Canada. Le jeune pilote italien a devancé Lewis Hamilton sur Ferrari et Max Verstappen de Red Bull. Voilà, c'est la fin de ce flash. Très belle journée de sport à toutes et à tous.

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2: Bonjour, toujours de fortes températures attendues ce lundi selon Météo France qui a étendu sa vigilance jaune canicule à 18 départements de l'ouest de la France, dont Paris et sa petite couronne. Des records de température ont été battus ce week-end, notamment en Bretagne. Et puis en cette période de forte chaleur, attention, les autorités appellent à la plus grande prudence concernant la baignade. Deux personnes sont mortes noyées ce dimanche en Gironde, emportées par des courants de baigne. Un adolescent de 17 ans s'est également noyé samedi dans la Seine, aspiré par un courant dans un site interdit à la baignade près d'un barrage en Seine-et-Marne. Lundi de Pentecôte aujourd'hui, entre 20 et 30% des salariés sont tout de même à leur poste pour cette journée de solidarité annuelle. La mesure qui reste contestée par les syndicats rapporterait 2,5 milliards d'euros par an à l'État pour aider les personnes âgées et en situation de handicap. Sur les routes, pourtant, il y aura du monde. Pour rentrer, Bison Futé prévoit une circulation dense, notamment sur les axes reliant la Bretagne, Paris et le Nord-Ouest à la région normande. Au niveau national, la journée est classée orange. Une enquête ouverte à Rennes pour meurtre sur mineur, un garçon de 12 ans a été retrouvé mort ce dimanche avec une serviette de bain mouillée, très serrée autour du cou. Un pêcheur a donné l'alerte après avoir entendu des cris inquiétants. La secrétaire générale de la CGT, Sophie Binet, annonce sa mise en examen pour diffamation après avoir dénoncé la répression syndicale chez Tefal. Le syndicat alerte depuis plusieurs mois sur la dangerosité des PFAS utilisés dans les poêles. À l'international, nouveau projet d'accord entre les États-Unis et l'Iran. Le secrétaire d'État américain Marco Rubio affirme qu'un accord pourrait être signé dès ce lundi avec Téhéran. Mais le président américain Donald Trump tempère et estime qu'il ne faut pas se presser car le temps joue pour eux. Du sport et du tennis avec une journée très compliquée hier pour les Français à Roland-Garros sur les 11 tricolores en lice. Ce dimanche, seuls deux ont rallié le deuxième tour. Tous les autres ont échoué, dont Pierre-Hugues Herbert au bout du suspense. Et qu'a tombé chez les dames également avec quatre anciennes vainqueurs de Grand Chelem qui sont éliminées. Au programme de cette deuxième journée qu'on espère meilleur, Hugo Humbert face à Adrien Manarino et le futur retraité Gaël Monfils qui lui va affronter Hugo Gaston en session de nuit.
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3: Dans ce flash d'actualité de ce lundi, nous allons parler du concert de fin d'année organisé par le conservatoire Gabriel Fauré au cratère de Saint-Arnaud-en-Yvelines ce mercredi à 20h. Il s'agit du spectacle de fin d'année des classes du conservatoire établissement de Saint-Arnaud, qui vous permettront ainsi de découvrir le fruit du travail accompli par leurs élèves tout au long de l'année. C'est à 20h, l'entrée est libre au cratère de Saint-Arnaud-en-Yvelines. Et puis, le parc naturel régional de la Haute-Vallée de Chevreuse vous propose la deuxième édition de Printemps de la randonnée. Jusqu'au 21 juin, vous pouvez avoir des balades et randonnées pédestres accompagnées gratuites ou payantes proposées par le parc et l'ensemble de ses partenaires. Plus d'informations sur parc-naturel-chevreuse.fr. Restons au parc justement avec les 29, 30 et 31 mai prochains à la Fondation de Coubertin à Saint-Rémy-les-Chevreuse, les rencontres du patrimoine organisées par le parc Métiers d'antan en Vallée de Chevreuse, au programme des conférences, des expositions, des spectacles et des visites. L'entrée est gratuite, mais l'inscription est obligatoire. Allez sur le site parc-naturel-chevreuse.fr. Et toujours à propos du parc, celui-ci veut enrichir l'observatoire des paysages du parc. Il s'agit de développer l'observatoire des paysages du parc en y apportant des photos de paysages professionnels, de familles ou d'amateurs prises entre 1950 et 2000 qui sont ainsi des ressources pour rendre compte et documenter l'évolution des paysages du territoire. A noter que ces photos doivent concerner une des 55 communes du parc sur la période 1950-2000 et être localisables. Si vous avez de telles photos, envoyez-les avant septembre prochain à Marion Doubre à m.doubre@parc-naturel-chevreuse.fr. Je vous rappelle qu'à Saint-Arnaud-en-Yvelines, les derniers samedis du mois de 14h à 17h, a lieu un atelier sur inscription, atelier de ressourcez-vous, un répar-café. Il faut vous inscrire pour participer à cet atelier qui se situe à la salle municipale Paul Verlaine en allant sur le site ressourcezvous.org. Notons que ce jeudi, la caravane de l'usine à chapeaux sera présente à Mitainville, près de la salle Fernand Château, de 16h30 à 18h30 au programme Jeux de société pour le mois de mai, gratuit, tout public et sans inscription.
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3: La météo de ce lundi, on va avoir dans l'après-midi un temps relativement clément avec du soleil et 26 à 27 degrés, 20 dans la soirée et 15 la nuit prochaine.

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1: Bonjour à toutes et à tous, bienvenue dans notre série hebdo sur l'histoire des villes et villages de Sud-Yvelines. Cette semaine, cap sur Bullion. Une minute pour remonter le temps, c'est parti. Parmi les témoins les plus concrets de la vie quotidienne à Bullion, les lavoirs du village occupent une place particulière. Au 19e, début 20e siècle, quatre lavoirs rythmaient la vie des habitants. Il y a ceux de Valentin et de la rue Saint-Vincent dans le centre du village, ainsi que ceux de Longchêne et de Moutier. Ces lieux n'étaient pas seulement des points d'eau, ils étaient le cœur de la vie sociale, surtout pour les femmes qui s'y retrouvaient pour laver le linge, échanger des nouvelles et partager des moments de solidarité et de convivialité. Les lavoirs faisaient ainsi partie intégrante du tissu social du village, reliant les familles et renforçant la cohésion communautaire. Aujourd'hui, tous ces lavoirs ont été restaurés. Il reste des symboles de la vie rurale d'autrefois, rappelant que l'histoire d'un village se raconte autant à travers ses personnages célèbres que par le quotidien des habitants.
2: Et oui, c'est déjà la fin de l'épisode, j'espère qu'il vous a plu. On se retrouve demain pour un nouveau épisode dédié à la ville de Bullion. Et de toute façon, on se retrouve toutes les semaines pour parler des villes et villages du Sud-Yvelines. Je vous souhaite une très bonne journée sur RVE.
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2: Dans ce flash d'actualité de ce lundi, nous allons parler du concert de fin d'année organisé par le conservatoire Gabriel Fauré au cratère de Saint-Arnaud-en-Yvelines ce mercredi à 20h. Il s'agit du spectacle de fin d'année des classes du conservatoire établissement de Saint-Arnaud qui vous permettront ainsi de découvrir le fruit du travail accompli par leurs élèves tout au long de l'année. C'est à 20h, l'entrée est libre au cratère de Saint-Arnaud-en-Yvelines. Et puis le parc naturel régional de la Haute-Vallée de Cheveuse vous propose la deuxième édition de Printemps de la Randonnée. Jusqu'au 21 juin, vous pouvez avoir des balades et randonnées pédestres accompagnées gratuites ou payantes proposées par le parc et l'ensemble de ses partenaires. Plus d'informations sur parc-naturel-chevreuse.fr. Restons au parc justement avec les 29, 30 et 31 mai prochains à la Fondation de Coubertin à Saint-Rémy-les-Chevreuses, les rencontres du patrimoine organisées par le parc Métiers d'antan en Vallée de Chevreuse, au programme des conférences, des expositions, des spectacles et des visites. L'entrée est gratuite, mais l'inscription est obligatoire. Allez sur le site parc-naturel-chevreuse.fr. Et toujours à propos du parc, celui-ci veut enrichir l'observatoire des paysages du parc. Il s'agit de développer l'observatoire des paysages du parc en y apportant des photos de paysages professionnels, de familles ou d'amateurs prises entre 1950 et 2000 qui sont ainsi des ressources pour rendre compte et documenter l'évolution des paysages du territoire. À noter que ces photos doivent concerner une des 55 communes du parc sur la période 1950-2000 et être localisables. Si vous avez de telles photos, envoyez-les avant septembre prochain à Marion Doubre à m.doubre@parc-naturel-chevreuse.fr. Je vous rappelle qu'à Saint-Arnaud-en-Yvelines, les derniers samedis du mois de 14h à 17h, a lieu un atelier sur inscription, atelier de ressourcez-vous, un répare-café. Il faut vous inscrire pour participer à cet atelier qui se situe à la salle municipale Paul Verlaine en allant sur le site ressourcezvous.org. Notons que ce jeudi, la caravane de l'usine à chapeaux sera présente à Mitainville, près de la salle Fernand Château, de 16h30 à 18h30, au programme Jeux de société pour le mois de mai, gratuit, tout public et sans inscription.
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2: La météo de ce lundi, on va avoir dans l'après-midi un temps relativement clément avec du soleil, 26 à 27 degrés, 20 dans la soirée et 15 la nuit prochaine.

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2: Dans ce flash d'actualité de ce lundi, nous allons parler du concert de fin d'année organisé par le conservatoire Gabriel Fauré au cratère de Saint-Arnaud-en-Yvelines ce mercredi à 20h. Il s'agit du spectacle de fin d'année des classes du conservatoire établissement de Saint-Arnoux qui vous permettront ainsi de découvrir le fruit du travail accompli par leurs élèves tout au long de l'année. C'est à 20h, l'entrée est libre au cratère de Saint-Arnaud-en-Yvelines. Et puis le parc naturel régional de la Haute-Vallée de Chevreuse vous propose la deuxième édition de Printemps de la randonnée. Jusqu'au 21 juin, vous pouvez avoir des balades et randonnées pédestres accompagnées gratuites ou payantes proposées par le parc et l'ensemble de ses partenaires. Plus d'informations sur parc-naturel-chevreuse.fr. Restons au parc justement avec les 29, 30 et 31 mai prochains à la Fondation de Coubertin à Saint-Rémy-les-Chevreuses, les rencontres du patrimoine organisées par le parc Métiers d'antan en Vallée de Chevreuse, au programme des conférences, des expositions, des spectacles et des visites. L'entrée est gratuite, mais l'inscription est obligatoire. Allez sur le site parc-naturel-chevreuse.fr. Et toujours à propos du parc, celui-ci veut enrichir l'observatoire des paysages du parc. Il s'agit de développer l'observatoire des paysages du parc en y apportant des photos de paysages professionnels, de familles ou d'amateurs prises entre 1950 et 2000 qui sont ainsi des ressources pour rendre compte et documenter l'évolution des paysages du territoire. A noter que ces photos doivent concerner une des 55 communes du parc sur la période 1950-2000 et être localisables. Si vous avez de telles photos, envoyez-les avant septembre prochain à Marion Doubre à m.doubre@parc-naturel-chevreuse.fr. Je vous rappelle qu'à Saint-Arnaud-en-Yvelines, les derniers samedis du mois de 14h à 17h, a lieu un atelier sur inscription, atelier de ressourcez-vous, un répare-café. Il faut vous inscrire pour participer à cet atelier qui se situe à la salle municipale Paul Verlaine en allant sur le site ressourcezvous.org. Notons que ce jeudi, la caravane de l'usine à chapeaux sera présente à Midainville, près de la salle Fernand Château, de 16h30 à 18h30, au programme Jeux de société pour le mois de mai, gratuit, tout public et sans inscription.
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2: La météo de ce lundi, on va avoir dans l'après-midi un temps relativement clément avec du soleil et 26 à 27 degrés, 20 dans la soirée et 15 la nuit prochaine.

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2: Dans ce flash d'actualité de ce lundi, nous allons parler du concert de fin d'année organisé par le conservatoire Gabriel Fauré au cratère de Saint-Arnaud-en-Yvelines ce mercredi à 20h. Il s'agit du spectacle de fin d'année des classes du conservatoire établissement de Saint-Arnaud qui vous permettront ainsi de découvrir le fruit du travail accompli par leurs élèves tout au long de l'année. C'est à 20h, l'entrée est libre au cratère de Saint-Arnaud-en-Yvelines. Et puis le parc naturel régional de la Haute-Vallée de Chevreuse vous propose la deuxième édition de Printemps de la randonnée. Jusqu'au 21 juin, vous pouvez avoir des balades et randonnées pédestres accompagnées gratuites ou payantes proposées par le parc et l'ensemble de ses partenaires. Plus d'informations sur parc-naturel-chevreuse.fr. Restons au parc justement avec les 29, 30 et 31 mai prochains à la Fondation de Coubertin à Saint-Rémy-les-Chevreuses, les rencontres du patrimoine organisées par le parc Métiers d'antan en Vallée de Chevreuse, au programme des conférences, des expositions, des spectacles et des visites. L'entrée est gratuite, mais l'inscription est obligatoire. Allez sur le site parc-naturel-chevreuse.fr. Et toujours à propos du parc, celui-ci veut enrichir l'observatoire des paysages du parc. Il s'agit de développer l'observatoire des paysages du parc en y apportant des photos de paysages professionnels, de familles ou d'amateurs prises entre 1950 et 2000 qui sont ainsi des ressources pour rendre compte et documenter l'évolution des paysages du territoire. A noter que ces photos doivent concerner une des 55 communes du parc sur la période 1950-2000 et être localisables. Si vous avez de telles photos, envoyez-les avant septembre prochain à Marion Doubre à m.doubre@parc-naturel-chevreuse.fr. Je vous rappelle qu'à Saint-Arnaud-en-Yvelines, les derniers samedis du mois de 14h à 17h, a lieu un atelier sur inscription, atelier de ressourcez-vous, un répare-café. Il faut vous inscrire pour participer à cet atelier qui se situe à la salle municipale Paul Verlaine en allant sur le site ressourcez-vous.org. Notons que ce jeudi, la caravane de l'usine à chapeaux sera présente à Mitainville, près de la salle Fernand Château, de 16h30 à 18h30, au programme Jeux de société pour le mois de mai, gratuit, tout public et sans inscription.
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2: Pour cette fin de journée de lundi, le ciel est dégagé avec 20 degrés, on aura 15 la nuit prochaine. Et mardi matin, on devrait se réveiller avec un ciel ensoleillé bleu et 27 à 28 degrés dans l'après-midi.

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2: Bonjour à tous. L'épisode de chaleur continue de s'étendre sur l'Hexagone avec des records qui pourraient encore tomber, notamment jusqu'à 39 degrés à Bordeaux. 18 départements ont été placés en vigilance jaune pour canicule. Justement, sur le littoral girondin, après avoir été emporté par des courants de Baïne à Lacanau et Lèche-Cap-Ferré, 2 personnes sont décédées. Depuis vendredi, 31 baigneurs ont été pris dans ces courants dangereux. Face à l'affluence liée à la chaleur, les secours ont été renforcés et l'alerte Baïne reste active avec une vigilance maximale demandée. Autre décès ici avec la chaleur, une femme de 28 ans qui est décédée après un coup de chaud lors d'une compétition Aerox à Lyon. Victime d'une hyperthermie, elle a été prise en charge en urgence mais n'a pas survécu. Après plusieurs incidents sportifs ce week-end, les autorités rappellent d'adapter l'effort aux conditions météorologiques. Et on poursuit avec Donald Trump qui a affirmé sur son réseau social que tout accord avec l'Iran serait soit excellent et significatif, soit qu'il n'y en aurait pas. Il a aussi critiqué l'accord nucléaire conclu en 2015 sous l'administration de Barack Obama et qu'il juge désastreux en ayant favorisé l'accès de l'Iran à l'arme nucléaire. On continue avec un garçon de 12 ans qui a été retrouvé mort hier sur les rives de la Vilaine à Rennes, une serviette de bain nouée autour du cou. Un adolescent de 16 ans a été interpellé et une enquête pour meurtre sur mineur a été ouverte. Une autopsie doit déterminer les causes exactes du drame. Autre décès, celui de la députée Horizon de Vendée, Béatrice Bellamy, des suites d'un cancer à l'âge de 59 ans. Élue en 2022, ancienne maire de La Roche-sur-Yon et engagée sur les questions de sport et de santé, elle avait auparavant exercé dans l'industrie pharmaceutique. Et enfin, du sport et du tennis, plusieurs Français sont en lice pour cette deuxième journée à Roland-Garros, dont Gaël Monfils pour le dernier de sa carrière. Rinderknecht et Van Aché se sont eux qualifiés pour le second tour.
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3: Dans ce flash d'actualité de ce lundi, nous allons parler du concert de fin d'année organisé par le conservatoire Gabriel Fauré au cratère de Saint-Arnoult-en-Yvelines ce mercredi à 20h. Il s'agit du spectacle de fin d'année des classes du conservatoire établissement de Saint-Arnoult qui vous permettront ainsi de découvrir le fruit du travail accompli par leurs élèves tout au long de l'année. C'est à 20h, l'entrée est libre au cratère de Saint-Arnoult-en-Yvelines. Et puis, le parc naturel régional de la Haute-Vallée de Chevreuse vous propose la deuxième édition de Printemps de la Randonnée. Jusqu'au 21 juin, vous pouvez avoir des balades et randonnées pédestres accompagnées gratuites ou payantes proposées par le parc et l'ensemble de ses partenaires. Plus d'informations sur parc-naturel-chevreuse.fr. Restons au parc justement avec les 29, 30 et 31 mai prochains à la Fondation de Coubertin à Saint-Rémy-les-Chevreuses, les rencontres du patrimoine organisées par le parc Métiers d'antan en Vallée de Chevreuse. Au programme des conférences, des expositions, des spectacles et des visites, l'entrée est gratuite, mais l'inscription est obligatoire. Allez sur le site parc-naturel-chevreuse.fr. Et toujours à propos du parc, celui-ci veut enrichir l'observatoire des paysages du parc. Il s'agit de développer l'observatoire des paysages du parc en y apportant des photos de paysages professionnels, de familles ou d'amateurs prises entre 1950 et 2000 qui sont ainsi des ressources pour rendre compte et documenter l'évolution des paysages du territoire. A noter que ces photos doivent concerner une des 55 communes du parc sur la période 1950-2000 et être localisables. Si vous avez de telles photos, envoyez-les avant septembre prochain à Marion Doubre à m.doubre@parc-naturel-chevreuse.fr. Je vous rappelle qu'à Saint-Arnoult-en-Yvelines, les derniers samedis du mois de 14h à 17h, a lieu un atelier sur inscription, atelier de ressourcez-vous, un répare-café. Il faut vous inscrire pour participer à cet atelier qui se situe à la salle municipale Paul Verlaine en allant sur le site ressourcezvous.org. Notons que ce jeudi, la caravane de l'usine à chapeaux sera présente à Mitainville, près de la salle Fernand Château, de 16h30 à 18h30 au programme Jeux de société pour le mois de mai, gratuit, tout public et sans inscription.
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3: Pour cette fin de journée de lundi, le ciel est dégagé avec 20 degrés, on aura 15 la nuit prochaine. Et mardi matin, on devrait se réveiller avec un ciel ensoleillé bleu et 27 à 28 degrés dans l'après-midi.
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3: Et je vous souhaite une belle soirée, bon début de semaine en ce lundi 25 mai. C'est Jean-Marc avec vous comme chaque soir de la semaine qui vous accompagne pour vous aider à bien terminer la journée en musique avec quelques chroniques et aussi beaucoup d'infos locales. La musique, la voici, Jack et Carla et Kelly Clarkson.

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0: Sur RV 103.7, eh bien, ce lundi 25 mai, on va retrouver la chronique Pipolo. C'est très léger, hein, et ça distrait un peu. On retrouvera après la pause de musique avec Taylor Swift et tout à l'heure le journal de l'espace avec Lionel Bouris et Albireo 78.
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2: On parle de Dua Lipa qui n'est pas contente. Elle porte plainte contre le groupe sud-coréen spécialisé dans la fabrication de produits électroniques, Samsung quoi. Et donc Dua Lipa réclame 15 millions de dollars. Elle reproche à Samsung d'avoir utilisé son image. En fait, elle explique avoir découvert l'utilisation d'une photo d'elle en juin 2025 sur des boîtes de téléviseurs vendues aux États-Unis. Du coup, elle affirme avoir alors immédiatement demandé à Samsung de cesser d'utiliser ce cliché qui aurait été pris en 2024 lors d'un festival. Et toujours selon Dua Lipa, le groupe a rejeté sa demande de cessation d'utilisation. Et donc la réponse de la marque a été méprisante et désinvolte.
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Belle soirée à vous. Si vous aimez les répare café, c'est-à-dire donner une seconde vie à votre électroménager, ne manquez pas chaque dernier samedi du mois à Saint-Arnaud-en-Yvelines, à la salle municipale Paul Verlaine, les répare café organisés par Ressources et vous. Pour y participer, il faut vous inscrire à ressourcezvous.org.

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1: Bonjour Lionel.
2: Bonjour.
1: Dans cette chronique, on va parler d'Europe, mais pas de n'importe quelle Europe.
2: Non, c'est la lune glacée de Jupiter. Elle est recouverte par une épaisse couche de glace. Et c'est aussi la lune du système solaire pour laquelle on a le plus d'espoir d'y trouver la vie, ou en tout cas des traces de vie. Il faut dire que les conditions sont toutes réunies pour que la vie puisse y apparaître comme elle l'a déjà fait sur Terre. On y trouve de l'eau, et il y a même beaucoup d'eau, puisqu'il y a un océan global, et avec une profondeur moyenne de 100 km. En fait, il y a deux fois plus d'eau sur Europe que sur Terre. L'eau est emprisonnée sous une croûte de glace, dont l'épaisseur est estimée entre 10 et 30 km, ce qui la protège des radiations qui circulent dans l'espace. Une autre condition de satisfaite, c'est la présence de minéraux. Le fond de cet océan, c'est la roche du cœur rocheux du satellite. Et il y a aussi de l'énergie, comme les sources hydrothermales qu'on peut trouver sur Terre au fond des océans. Une énergie sur Europe qui a pour origine les énormes forces de marée provoquées par Jupiter. Les dernières analyses de la sonde Juno, lorsqu'elle passe près d'Europe, ont montré la présence d'ammoniac en surface, à proximité de certaines crevasses qui zèbrent la surface du satellite. Et l'intérêt de l'ammoniac, c'est que sur Terre, il a donné naissance à l'ADN, aux acides aminés, aux protéines. Autre fait intéressant encore avec l'ammoniac, c'est qu'il est assez rapidement détruit par les radiations spatiales. Et donc le fait de le détecter actuellement en surface veut dire que ce que les scientifiques ont observé, ce sont des dépôts récents et qu'il est renouvelé en permanence. Un seul bémol, alors que sur Terre l'ammoniac est lié à la vie, il pourrait quand même être d'origine abiotique. Il faudra donc attendre les sondes JUICE et Europa Clipper, actuellement en route vers Jupiter, pour lever tous les doutes.

On joue à la pétanque et pas simplement dans le sud, on joue à la pétanque dans notre région, quoique c'est le sud Yvelines après tout, et notamment à Saint-Forget où la joyeuse pétanque ferréolienne vous accueille maintenant tous les mercredis à 14h ou 17h30 pour jouer, même si vous êtes un débutant, c'est l'occasion d'avoir une ambiance agréable et conviviale.

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0: Et sur RV 103.7, on va parler tout de suite de quelque chose qui n'a rien de local. Il s'agit de la programmation à la télévision pour ce soir avec la sélection de Hervé. À vous de faire votre choix. Retour de la musique jusqu'à 18h avec Toto et Suzanne.
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2: Allez, on commence avec ce soir la suite de la série L'été 36 qui a très bien marché, hein, quasi 5 millions de téléspectateurs la semaine dernière. Meurtre au paradis sur France 2 pour des épisodes inédits. Délicieux, c'est ce soir et c'est sur France 3. Canal Plus Paris Police 1910, M6, marié au premier regard. On va passer à W9 Independence Day sur TMC Ready Player One. Appel d'urgence sur TFX et sur Gulli. Tiens, vous allez retrouver les parcs d'attractions préférés des Français. Voilà, je vous laisse faire votre choix et par avance, une excellente soirée devant votre télévision.
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2: Bonjour à tous. L'épisode de chaleur continue de s'étendre sur l'Hexagone avec des records qui pourraient encore tomber, notamment jusqu'à 39 degrés à Bordeaux. 18 départements ont été placés en vigilance jaune pour canicule. Et justement, sur le littoral girondin, après avoir été emporté par des courants de Baïne à Lacanau et Lèche-Cap-Ferré, deux personnes sont décédées. Et depuis vendredi, 31 baigneurs ont été pris dans ces courants dangereux. Et face à l'affluence liée à la chaleur, les secours ont été renforcés et l'alerte Baïne reste active avec une vigilance maximale demandée. Autre décès, avec la chaleur, une femme de 28 ans qui est décédée après un coup de chaud lors d'une compétition Aerox à Lyon. Victime d'une hyperthermie, elle a été prise en charge en urgence mais n'a pas survécu. Après plusieurs incidents sportifs ce week-end, les autorités rappellent d'adapter l'effort aux conditions météorologiques. Et on poursuit avec Donald Trump qui a affirmé sur son réseau social que tout accord avec l'Iran serait soit excellent et significatif, soit qu'il n'y en aurait pas. Il a aussi critiqué l'accord nucléaire conclu en 2015 sous l'administration de Barack Obama et qu'il juge désastreux en ayant favorisé l'accès de l'Iran à l'arme nucléaire. On continue avec un garçon de 12 ans qui a été retrouvé mort hier sur les rives de la Vilaine à Rennes, une serviette de bain nouée autour du cou. Un adolescent de 16 ans a été interpellé et une enquête pour meurtre sur mineur a été ouverte. Une autopsie doit déterminer les causes exactes du drame. Autre décès, celui de la députée Horizon de Vendée, Béatrice Bellamy, des suites d'un cancer à l'âge de 59 ans. Élue en 2022, ancienne maire de La Roche-sur-Yon et engagée sur les questions de sport et de santé, elle avait auparavant exercé dans l'industrie pharmaceutique. Et enfin, du sport et du tennis, plusieurs Français sont en lice pour cette deuxième journée à Roland-Garros, dont Gaël Monfils pour le dernier de sa carrière. Rinderknecht et Van Aché se sont eux qualifiés pour le second tour.
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3: Dans ce flash d'actualité de ce lundi, nous allons parler du concert de fin d'année organisé par le conservatoire Gabriel Fauré au cratère de Saint-Arnoult-en-Yvelines ce mercredi à 20h. Il s'agit du spectacle de fin d'année des classes du conservatoire établissement de Saint-Arnoult qui vous permettront ainsi de découvrir le fruit du travail accompli par leurs élèves tout au long de l'année. C'est à 20h, l'entrée est libre au cratère de Saint-Arnoult-en-Yvelines. Et puis, le parc naturel régional de la Haute-Vallée de Cheveuse vous propose la deuxième édition de Printemps de la Randonnée. Jusqu'au 21 juin, vous pouvez avoir des balades et randonnées pédestres accompagnées gratuites ou payantes proposées par le parc et l'ensemble de ses partenaires. Plus d'informations sur parc-naturel-chevreuse.fr. Restons au parc justement avec les 29, 30 et 31 mai prochains à la Fondation de Coubertin à Saint-Rémy-les-Chevreuses, les rencontres du patrimoine organisées par le parc Métiers d'antan en Vallée de Chevreuse, au programme des conférences, des expositions, des spectacles et des visites. L'entrée est gratuite, mais l'inscription est obligatoire. Allez sur le site parc-naturel-chevreuse.fr. Et toujours à propos du parc, celui-ci veut enrichir l'observatoire des paysages du parc. Il s'agit de développer l'observatoire des paysages du parc en y apportant des photos de paysages professionnels, de familles ou d'amateurs prises entre 1950 et 2000 qui sont ainsi des ressources pour rendre compte et documenter l'évolution des paysages du territoire. À noter que ces photos doivent concerner une des 55 communes du parc sur la période 1950-2000 et être localisables. Si vous avez de telles photos, envoyez-les avant septembre prochain à Marion Doubre à m.doubre@parc-naturel-chevreuse.fr. Je vous rappelle qu'à Saint-Arnoult-en-Yvelines, les derniers samedis du mois de 14h à 17h, a lieu un atelier sur inscription, atelier de ressourcez-vous, un répare-café. Il faut vous inscrire pour participer à cet atelier qui se situe à la salle municipale Paul Verlaine en allant sur le site ressourcez-vous.org. Notons que ce jeudi, la caravane de l'usine à chapeaux sera présente à Mittainville, près de la salle Fernand Château, de 16h30 à 18h30, au programme Jeux de société pour le mois de mai, gratuit, tout public et sans inscription.
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3: Pour cette fin de journée de lundi, le ciel est dégagé avec 20 degrés, on aura 15 la nuit prochaine. Et mardi matin, on devrait se réveiller avec un ciel ensoleillé, bleu et 27 à 28 degrés dans l'après-midi.
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3: Une belle soirée à vous, retour de l'actualité, ça sera tout à l'heure à 19h pour le national, le local et puis aussi pour la météo, parce qu'il faut savoir si demain on sort avec des moufles ou sans. Quoique en cette saison, les moufles c'est plus qu'incertain. Je plaisante bien sûr, la musique, c'est Bruno Mars, tout de suite à Just Might.

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1: Bonjour, délivrez-vous, chronique littéraire, bienvenue sur RVE. On va commencer en accueillant Mélanie.
2: Bonjour.
1: Donc Mélanie, notre chroniqueuse bande dessinée.
2: Donc aujourd'hui, spéciale bande dessinée chevalerie. On va commencer avec Tête de chien, 3 tomes parus aux éditions d'Argo de Vincent Brujas, Ronan Toulois et Johan Guillot. Un jeune homme, Jocelyn, destiné à rejoindre les ordres, s'est entraîné depuis sa plus tendre enfance à devenir chevalier. Il vit de combat auprès de Jehan, apprentie chevalière. Et oui, Jehan est une femme qui cache sa véritable identité. Dans ses combats, le chevalier noirci reste une énigme. Qui est-il ? Le bruit court qu'il s'agit d'un prince. Lors d'une joute entre lui et Jocelyn, le jeune garçon se retrouve vaincu. Jehan est donc bien décidé à venger son ami. On entre dans un univers moins connu de la chevalerie, les tournois contre rançon, où se jouent des alliances entre partisans de seigneurs et où l'esprit chevaleresque est mis en exergue. L'intrigue se met en place dans ce premier tome, servi par un dessin dynamique expressif et une bonne assimilation de l'iconographie du Moyen-Âge. C'est pour vous, si vous êtes en quête d'un récit de combat chevaleresque, d'intrigue autour de rivalité entre comtes et seigneurs, et de personnages attachants. On enchaîne avec Ténébreuse en 2 tomes aux éditions Air Libre par le regretté scénariste de Podom Hubert et Malier, le dessinateur du Grand Mort, 2 bandes dessinées que je vous recommande par ailleurs. Il est des réputations qui vous collent au basque comme une mauvaise odeur dont on ne peut se défaire, dit la bande dessinée. Et Arthur, chevalier à tendance avinée, en fait les frais. Mercenaire auto-déclaré, un soir il est recruté par 3 mystérieuses femmes. Pour sauver une princesse retenue en otage par un dragon dans un château noir. La délivrer lui permettrait de racheter son honneur. Une fois la mission accomplie, rien ne se révèle aussi manichéen que prévu. Une dose de malédiction, une pincée de magie, un zeste de bravoure, et vous avez la recette savoureuse de cette bande dessinée, servie par les dessins expressifs à la fois doux et sombres de Malier. C'est pour vous, si vous aimez les héroïnes fortes, que vous recherchez un récit fonctionnant comme un conte avec des références au mythe, et une fantaisie au service d'une histoire de rédemption. Ensuite, Night Club. Le premier tome est paru aux éditions Dupuis par Arthur De Pince. Donc Arthur De Pince, c'est l'auteur de Zombilennium, la série en 6 tomes. Royaume de Jérusalem, été 1181. Il fait chaud, très très chaud. Et Séraphine, une forgeronne, traverse les déserts de Terre Sainte pour vendre ses armures jusqu'à sa rencontre avec les Francs. Taxe sur les marchandises. As-tu de quoi t'acquitter de cette taxe ou bien faut-il se servir soi-même, Séraphine? Oh, mais que vois-je au loin? L'honneur, la bravoure, la dignité qui se font la malle? Vite, courez-leur après. Et voici, à peu près, Séraphine, qui n'a pas sa langue dans sa poche, qui a pour but de recruter des chevaliers pour protéger son village des pilleurs. 7 chevaliers vont être recrutés. Nous avons un chevalier mercenaire, un templier sans travail, une nonne qui manie l'arc et le recel d'objets, un amant dénudé séducteur, charmeur et charmant, un chevalier du genre Don Quichotesque et une valkyrie norvégienne qui a fait pénitence à la force herculéenne. Ensuite, Sabotaille, un tatar à la recherche d'armure pour combattre ses ennemis. C'est une bande dessinée pour vous, si vous aimez l'humour déjanté et pincant rire d'Arthur De Pince et que l'hémoglobine ne vous effraie pas. C'est drôle, sanglant, dynamique et forcément décalé. 7 samouraïs en Terre Sainte unis malgré leurs différences, un cocktail explosif à suivre. Mais peut-on parler de chevalerie sans évoquer le chevalier noir? Certainement, mais cela manquerait donc de piquant. Et là, je vous propose Batman, la dernière sentinelle aux éditions DC Deluxe Urban Comics. Sous-titre, roman graphique incontournable de l'univers DC par Tom Taylor et Andy Kubert. Donc l'univers DC Comics est très très dense. Donc je vais vous proposer comme porte d'entrée ce comics. Bruce Wayne a vieilli. Alfred n'est plus là, son manoir tombe en ruine. Est-il temps de quitter Gotham City? Peut-être. Mais c'est sans compter une mystérieuse organisation meurtrière. Nous avons là un comics efficace avec une bonne dose d'adrénaline en un seul tome, qui est idéal pour entrer en douceur ou pas dans l'univers de Batman. C'est pour vous si vous aimez les personnages torturés, faibles et forts à la fois, loin des super-héros classiques, que vous cherchez une histoire au rythme rapide, très rapide, et servie par des dessins expressifs et magnifiques. Oyez, oyez, demoiselles et damoiseaux, prêtez-moi encore votre oreille pour ouïr cette bonne nouvelle. Voici Graal, manga de Luciano Damiano, 1 tome publié aux éditions Vega. Donc c'est un global manga, mangaka italien, à partir de 14 ans. Perceval a enfin découvert le Graal. Il était temps. Vous savez, cette fameuse coupe qui ne se vide pas et qui a des vertus magiques. Et ça tombe bien, tous les chevaliers de la table ronde sont réunis. Voici donc qu'ils boivent à chacun à leur tour jusqu'à ce qu'il ne reste plus qu'une goutte qui sera donc pour Perceval et non pour Lancelot. Retardataire. Pauvre Perceval, lui qui n'a pas pu en profiter. Mais attendez une minute, n'ai-je pas dit plutôt que cette coupe ne se vidait jamais? Et oui, c'est alors qu'il y a un problème. Et les chevaliers aussi vont s'en apercevoir lorsque dans une une bataille, ils vont se transformer en super-héros. Qui leur a fourni leur Graal? Comment maîtriser leur nouveau pouvoir? Quel est le rôle de Morgane? C'est pour vous, si vous cherchez un manga d'action assez déjanté et aux blagues potaches pour une revisitation de la légende du roi Arthur et de ses acolytes. À partir de 14 ans, à cause de ces scènes de combat, pour moi un plaisir coupable de lecture, un vrai divertissement, n'y attendez rien d'autre. Cette chronique est terminée. Pour la prochaine fois, je vous parlerai d'une bande dessinée et si une éruption solaire provoquait une coupure de courant mondiale. Notre monde pourrait-il y survivre? Ce sera Off d'Olivier Tola, Romain Renard et Patrice Regla-Visanova. 352 pages aux éditions Maguen. Et pourquoi pas un focus justement sur Romain Renard, cet auteur multicasquette pour Melville en 3 tomes, et revoir Comanche tous les deux aux éditions Le Lombard. Vos ados ne lisent que des mangas, vous voulez qu'ils lisent un vrai livre entre guillemets, vous connaissez ma passion pour les mangas. Je vous parlerai donc des light novels, ces romans à l'origine ou décalants de mangas, et dont l'écriture très imagée pourra les réconcilier au format plus traditionnel du roman.
1: Merci Mélanie.
2: Merci à vous.

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1: Vous pouvez désormais jouer au Lego, même à plus de 100 ans. Hein. À 100 ans, David Attenborough vient de régler, malgré lui, un problème que personne n'avait vu venir. Hein. La raison, il était devenu trop vieux pour jouer au Lego. Depuis des décennies, les célèbres boîtes de briques colorées affichent une recommandation bien connue. 4 à 99 ans. Une limite d'âge qui semblait jusque-là purement théorique, jusqu'à ce que le mythique naturaliste britannique souffle ses 100 bougies. Le 8 mai dernier, sur les réseaux sociaux, plusieurs internautes ont rapidement souligné l'ironie de la situation. Une publication sur X est même devenue virale, récoltant plus d'un million d'impressions. Parce qu'au fond, l'idée qu'une légende mondiale de la nature soit désormais sur X est même devenue virale, récoltant plus d'un million d'impressions. Parce qu'au fond, l'idée qu'une légende mondiale de la nature soit désormais exclue

0: modifiera réellement l'emballage de ces produits ou si cette nouvelle limite 100 ans et plus restera un simple clin d'œil publié sur les réseaux sociaux. Faut dire que David Attenborough occupe une place à part dans la culture populaire britannique. Né en 1926, il prête sa voix au documentaire animalier depuis des décennies et demeure encore aujourd'hui l'une des personnalités les plus appréciées du Royaume-Uni. Son plus récent documentaire Why London a d'ailleurs été diffusé cette année sur la BBC.
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Et si vous allez du côté de Senlis, eh bien sachez qu'on fait du troc, on s'entraide entre voisins, on propose une tronçonneuse, on prête la friteuse, on aide les enfants pour les cours de maths ou autres d'ailleurs, et puis on tond le jardin. Vous pouvez déposer votre annonce sur le site de la mairie de Senlis, senlis.fr.

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1: Dans ce journal de la communauté d'agglomération Rambouillet Territoire, parlons de l'eau potable, puisque Rambouillet Territoire a en charge la gestion de l'eau potable. Cette compétence est déléguée à 4 syndicats pour 33 communes et est gérée en régie pour les 3 autres communes. Une eau potable est une eau qui ne doit pas porter atteinte à la santé de celui qui la consomme. Elle doit respecter des limites et des références de qualité au robinet du consommateur. Avant d'être distribuée dans les foyers, il existe 3 étapes, le prélèvement, la production et la distribution. Après usage, cette eau rejoint le milieu naturel après un assainissement dit collectif ou non collectif. Les missions du service de l'eau potable prévoient des prélèvements de l'eau dans son milieu naturel par pompage, le traitement de l'eau prélevée, l'acheminement de cette eau potable par des réseaux souterrains vers des réservoirs de stockage ou des châteaux d'eau et distribution de l'eau potable vers le réseau de défense incendie qui relève de la gestion communale. Et puis il y a aussi la distribution de l'eau potable pour les habitations, industries et activités tertiaires. Plus d'informations sur cette compétence de la communauté d'agglomération Rambouillet Territoire sur le site rt78.fr.

Cette année, c'est la 20e édition du concours Maison Économe dans les Yvelines, avec l'ALEC 78 et également l'expertise et la participation dans le jury professionnel de la communauté d'agglomération Rambouillet Territoire. Vous avez jusqu'au 7 juin pour vous inscrire à ce concours. Et si vous souhaitez plus d'informations, eh bien contactez la conseillère énergie de Rambouillet Territoire à conseil.energie@rt78.fr.

0: Et si on parle de télévision tout de suite, eh bien, je vous le propose avec la sélection RVE pour votre soirée de ce lundi 25 mai. Retour de la musique ensuite avec R.E.M. Losing My Religion en 1991 et The Weeknd, I Feel It Coming avec Daft Punk. Vous voyez, c'est de la grande qualité. Allez, on se retrouve tout à l'heure après le carillon de 19h.
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2: Allez, on commence avec ce soir la suite de la série L'été 36 qui a très bien marché, hein, quasi 5 millions de téléspectateurs la semaine dernière. Meurtre au paradis sur France 2 pour des épisodes inédits. Délicieux, c'est ce soir et c'est sur France 3. Canal Plus, Paris Police 1910, M6, Marié au premier regard. On va passer à W9, Independence Day. Sur TMC, Ready Player One. Appel d'urgence sur TFX et sur Gulli. Tiens, vous allez retrouver les parcs d'attractions préférés des Français. Voilà, je vous laisse faire votre choix et par avance, une excellente soirée devant votre télévision.
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2: Bonsoir à tous. 330 records de chaleur mensuelle ont déjà été battus ou égalés en France aujourd'hui. 8 départements de l'ouest de la France ont également été placés en vigilance orange canicule pour demain. Météo France souligne un épisode exceptionnel. Et justement, au moins 7 personnes sont mortes, notamment lors d'épreuves sportives à Lyon et à Paris, où des coups de chaleur et des malaises ont été signalés. Les températures élevées ont aussi favorisé les noyades, avec plusieurs décès qui ont été recensés. Les autorités appellent à limiter les efforts physiques, à bien s'hydrater et à redoubler de prudence près des points d'eau. Du côté de Rennes, un garçon de 11 ans a été retrouvé mort sur les bords de la Vilaine avec une serviette nouée autour du cou. Un adolescent de 16 ans et une jeune fille de 15 ans ont été placés en garde à vue. Une enquête pour meurtre sur mineur a été ouverte. Et une femme d'une quarantaine d'années a été grièvement blessée par balle à la gorge ce matin à Vars dans les Hautes-Alpes alors qu'elle se trouvait sur la voie publique. Son pronostic vital est engagé et elle a été évacuée vers le CHU de Grenoble. Une enquête pour tentative d'homicide a été ouverte. On continue avec 3 personnes âgées entre 16 et 18 ans qui ont été mises en examen après l'incendie mortel d'un immeuble dans le Rhône le 11 mai dernier. Elles sont poursuivies pour destruction volontaire ayant entraîné la mort et association de malfaiteurs. Le sinistre avait fait 3 morts et plusieurs blessés. Et on poursuit sur le même thème avec un important incendie qui s'est déclaré aujourd'hui dans un entrepôt textile de 1000 m² près de Bruxelles. Le plan de catastrophe a été déclenché et des habitants proches ont été évacués à cause de fumée toxique. Et à l'approche de la finale de la Ligue des Champions entre le PSG et Arsenal, la ville de Paris affiche son soutien au club. La tour Eiffel sera illuminée en bleu et rouge vendredi soir, puis samedi lors de l'entrée des joueurs et de l'hymne. Et enfin en tennis, Rinderknecht, Humbert et Van Aché se sont qualifiés pour le second tour de Roland-Garros. Gaël Monfils, lui, joue ce soir en night session face à Hugo Gaston.
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3: Dans ce flash d'actualité de ce lundi, nous allons parler du concert de fin d'année organisé par le conservatoire Gabriel Fauré au cratère de Saint-Arnaud-en-Yvelines ce mercredi à 20h. Il s'agit du spectacle de fin d'année des classes du conservatoire établissement de Saint-Arnaud qui vous permettront ainsi de découvrir le fruit du travail accompli par leurs élèves tout au long de l'année. C'est à 20h, l'entrée est libre au cratère de Saint-Arnaud-en-Yvelines. Et puis le parc naturel régional de la Haute-Vallée de Chevreuse vous propose la deuxième édition de Printemps de la randonnée. Jusqu'au 21 juin, vous pouvez avoir des balades et randonnées pédestres accompagnées gratuites ou payantes proposées par le parc et l'ensemble de ses partenaires. Plus d'informations sur parc-naturel-chevreuse.fr. Restons au parc justement avec les 29, 30 et 31 mai prochains à la Fondation de Coubertin à Saint-Rémy-les-Chevreuse, les rencontres du patrimoine organisées par le parc Métiers d'antan en Vallée de Chevreuse, au programme des conférences, des expositions, des spectacles et des visites. L'entrée est gratuite, mais l'inscription est obligatoire. Allez sur le site parc-naturel-chevreuse.fr. Et toujours à propos du parc, celui-ci veut enrichir l'observatoire des paysages du parc. Il s'agit de développer l'observatoire des paysages du parc en y apportant des photos de paysages professionnels, de familles ou d'amateurs prises entre 1950 et 2000 qui sont ainsi des ressources pour rendre compte et documenter l'évolution des paysages du territoire. A noter que ces photos doivent concerner une des 55 communes du parc sur la période 1950-2000 et être localisables. Si vous avez de telles photos, envoyez-les avant septembre prochain à Marion Doubre à m.doubre@parc-naturel-chevreuse.fr. Je vous rappelle qu'à Saint-Arnaud-en-Yvelines, les derniers samedis du mois de 14h à 17h, a lieu un atelier sur inscription, atelier de ressourcez-vous, un répare-café. Il faut vous inscrire pour participer à cet atelier qui se situe à la salle municipale Paul Verlaine en allant sur le site ressourcez-vous.org. Notons que ce jeudi, la caravane de l'usine à chapeaux sera présente à Mitainville, près de la salle Fernand Château, de 16h30 à 18h30, au programme Jeux de société pour le mois de mai, gratuit, tout public et sans inscription.
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3: Pour cette fin de journée de lundi, le ciel est dégagé avec 20 degrés, on aura 15 la nuit prochaine. Et mardi matin, on devrait se réveiller avec un ciel ensoleillé, bleu et 27 à 28 degrés dans l'après-midi.
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3: Belle soirée sur RVE, merci d'être avec nous. On va retrouver jusqu'à 20h de la bonne musique et quelques chroniques, et de l'info locale surtout. Au niveau musical, c'est tout de suite Stéphane Echer, toute la place, Beyoncé, If I Were a Boy.

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Direction mairie où des soirées jeux du samedi tous les 15 jours sont proposées aux habitants de la commune à 20h. Soirées jeux de société à partir de 20h à la salle des mariages. Animation par l'ASLC. Adhésion sur le site internet. Vous pouvez venir découvrir l'ambiance une première fois gratuitement.

0: Avant la pause, je vous propose d'aller du côté de Cernay-la-Ville où vendredi prochain aura lieu la guinguette de la place Grimaud sous le signe de l'Italie. Il y aura du bon, du joyeux, de l'ambiance et de la musique bien évidemment pour passer un bon moment.
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1: Et pour parler cinéma, nous retrouvons Jessie Desprériales et Pernon. Bonjour Jessie.
2: Bonjour Jean-Marc, bonjour à tous.
1: On va parler de la programmation de cette semaine avec à l'affiche trois films.
2: Oui, trois films. Et on va commencer avec un film familial, un film d'aventure qui s'appelle L'Enfant du désert. C'est un film de Gilles Demestre qui est son sixième long métrage sur lequel il travaille avec sa femme pour l'écriture. Mais à l'origine du film, il y a un livre qui a été écrit par la journaliste suédoise Monica Zack, qui s'appelle Adara, l'enfant autruche. En fait, il s'agit de l'histoire vraie d'un enfant de 2 ans qui a été perdu dans le désert au début du XXe siècle. Et pendant des années, il a pu survivre grâce aux animaux du désert, et en particulier à ces fameuses autruches, qui l'ont accepté, qui l'ont porté sur leur dos, et avec qui il est resté quand même pendant près de 10 ans, avant finalement d'être retrouvé à l'âge de 12 ans. Donc voilà, c'est un peu la trame du film, qui se réfère aussi aux classiques du genre. On pense beaucoup à Tarzan, au Livre de la Jungle, il y a pas mal de références aussi comme ça. Il n'y a pas de temps mort, l'intrigue elle est assez poignante, tout ça avec beaucoup de magie, et puis des paysages qui sont quand même absolument majestueux. Donc voilà, un film vraiment à voir pour tout le monde, et c'est plutôt conseillé à partir de 6 ans.
1: Mais c'est extraordinaire, on pourrait penser que c'est de l'imagination, et pourtant c'est la réalité, les animaux sont capables de prendre en charge des êtres d'une autre espèce que la leur, c'est extraordinaire.
2: Et c'est pour ça, ça a l'air d'être un conte, mais pas du tout, ça s'appuie vraiment sur
1: une réalité,
2: histoire réelle.
1: Et on pourra le voir quand ce film?
2: Alors une seule séance pour ce film, mercredi 27 mai à 14h.
1: On passe à tout à fait autre chose avec une comédie, C'est quoi l'amour ?
2: C'est quoi l'amour ? Alors là, c'est le troisième long métrage de Fabien Gorjart, qui est un film qui marque son retour au genre comique, puisqu'il s'était un peu pris un autre tournant. Mais ça s'inscrit toujours dans le sillage de ses autres films, qui étaient tous travaillés par la problématique des liens qui se nouent et puis qui se dénouent. Et c'est tout le sujet, puisque c'est l'histoire d'un homme, qui est interprété par Vincent Macaigne, qui demande à son ex-femme, Laure Calamy, de faire annuler leur mariage à l'église pour pouvoir s'y remarier. Donc elle se réjouit de le voir refaire sa vie, mais ce qui devait être une simple formalité va évidemment s'avérer plus compliqué que prévu. Ça va les mener jusqu'à Rome avec leurs enfants, leur nouveau conjoint, pour un voyage qui va être assez haut en couleur pour tout le monde. Donc voilà, pour écrire le scénario, le réalisateur est vraiment parti à la rencontre de personnes qui ont fait le choix d'annuler leur mariage religieux, et aussi à la rencontre de ceux qui sont chargés de juger dans ces situations. Et du coup, il a découvert que ces procès en nullité de mariage sont assez inquisitoire, avec plein d'interrogatoires. Le cinéaste a vu évidemment là une belle matière cinématographique où il est question de plein de sujets finalement, de la sexualité du couple, de l'environnement familial, des origines du lien, de la question du consentement aussi. Donc voilà, plein de thèmes aussi profonds, même si c'est un film très léger.
1: Combien de séances pour ce film ?
2: On en aura deux, une le mercredi 27 mai à 20h30 et une le vendredi 29 mai à 17h30.
1: Et on termine cette chronique avec Le Diable s'habille en Prada numéro 2.
2: Oui, alors on retrouve avec grand bonheur le quatuor du

0: premiers, donc Meryl Streep, Anne Hathaway, Emily Blunt et Stanley Tucci. Et on replonge dans cet univers assez impitoyable mais glamour du magazine Runway et puis des rues new-yorkaises où l'élégance est une arme redoutable. Mais cette fois, ce film-là, il explore un univers qui est profondément transformé, à savoir celui d'une presse spécialisée dans la mode qui est en pleine crise, concurrencée évidemment par les réseaux sociaux et les créateurs de contenu. Donc voilà, très moderne comme approche. On retrouve quand même tout l'humour, le drama, le glamour, ça change pas. Et puis parmi les invités de marque de ce deuxième volet, figure notamment la créatrice italienne Donatella Versace, mais aussi Lady Gaga, qui signe une chanson originale du film aussi, intitulé Runway et qui apparaît dans le film.
1: Ça donne envie d'aller le voir et justement on pourra le voir quand ?
0: 3 séances pour celui-ci, il y a un peu de demande. Donc mercredi 27 mai à 17h, vendredi 29 mai à 14h et 20h30.
1: Très bien, et puis pour avoir toute l'actualité des Prairiales, on fait comme d'habitude, on va sur internet.
0: On va toujours au même endroit, ça n'a pas changé, c'est ville-epernon.fr/prairiales.
1: Et puis pour les Prairiales, comme pour la plupart de nos auditeurs, l'été pointe le bout de son nez bientôt, j'imagine.
0: Oui, bientôt l'été, on aura du cinéma jusqu'à fin juillet à peu près. On n'a pas encore la date exacte, mais bon, jusqu'à la fin du mois de juillet normalement.
1: On aura l'occasion d'en reparler. Merci Jessie, et puis à la semaine prochaine pour de nouvelles aventures.
0: Mais avec grand plaisir. À la semaine prochaine.
1: À la semaine prochaine. 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
2: Oui, on va raconter l'histoire d'une petite qui s'est un peu laissée aller sur ses contes de fées.

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1: Dans ce journal des Yvelines, parlons du Tour de France édition 2026. La dernière étape du Tour de France 2026 s'élancera depuis la commune du canton d'Aubergenville, c'est-à-dire Thoiry. Une belle récompense pour cette commune dont l'image va resplendir dans le monde entier. Thoiry entrera ainsi dans la légende de la Grande Boucle et des Yvelines le dimanche 26 juillet 2026. Si un départ depuis Thoiry est inédit, ce ne sera en revanche pas la première fois que le peloton passera par la commune. Cela avait déjà été le cas en 1958 et en 1961, comme Mantes-la-Ville en 1925 et bien d'autres communes yvelinoises par le passé. Thoiry confirme ainsi la solidité du partenariat qui lie le conseil départemental et Amaury Sport Organisation, société organisatrice de la course. Plus d'informations en allant sur le site yveline-info.fr.
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C'est vrai que nous sommes dans une région très favorisée pour les balades, les randonnées. Et à ce titre, l'Office de tourisme de Rambouillet Territoire a ouvert dans les anciens locaux de l'Office de tourisme de Saint-Arnoult-en-Yvelines eh bien, la maison de la randonnée. Elle est ouverte au public chaque mercredi et dimanche de 9h30 à 12h30 et de 13h30 à 17h30.

0: Voilà, ben je vais vous quitter. Je vous retrouve demain à partir de 6h pour la première édition du Flash local et demain soir à 17h pour les soirées sur RVE. Tout à l'heure, à 20h, nous aurons la dernière édition du Journal National. Et pour l'instant, eh bien, faites votre choix, mesdames et messieurs. Voici la sélection RVE pour votre soirée télé. Bye bye, à demain.
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2: Allez, on commence avec ce soir la suite de la série L'été 36 qui a très bien marché, hein, quasi 5 millions de téléspectateurs la semaine dernière. Meurtre au paradis sur France 2 pour des épisodes inédits. Délicieux, c'est ce soir et c'est sur France 3. Canal Plus Paris Police 1910, M6 marié au premier regard. On va passer à W9 Independence Day sur TMC Ready Player One. Appel d'urgence sur TFX et sur Gulli. Tiens, vous allez retrouver les parcs d'attractions préférés des Français. Voilà, je vous laisse faire votre choix et par avance, une excellente soirée devant votre télévision.
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2: Bonsoir à tous. 330 records de chaleur mensuels ont déjà été battus ou égalés en France aujourd'hui. 8 départements de l'ouest de la France ont également été placés en vigilance orange canicule pour demain. Météo France souligne un épisode exceptionnel. Et justement, au moins 7 personnes sont mortes, notamment lors d'épreuves sportives à Lyon et à Paris, où des coups de chaleur et des malaises ont été signalés. Les températures élevées ont aussi favorisé les noyades, avec plusieurs décès qui ont été recensés. Les autorités appellent à limiter les efforts physiques, à bien s'hydrater et à redoubler de prudence près des points d'eau. Du côté de Rennes, un garçon de 11 ans a été retrouvé mort sur les bords de la Vilaine avec une serviette nouée autour du cou. Un adolescent de 16 ans et une jeune fille de 15 ans ont été placés en garde à vue. Une enquête pour meurtre sur mineur a été ouverte. Et une femme d'une quarantaine d'années a été grièvement blessée par balle à la gorge ce matin à Vars dans les Hautes-Alpes alors qu'elle se trouvait sur la voie publique. Son pronostic vital est engagé et elle a été évacuée vers le CHU de Grenoble. Une enquête pour tentative d'homicide a été ouverte. On continue avec 3 personnes âgées entre 16 et 18 ans qui ont été mises en examen après l'incendie mortel d'un immeuble dans le Rhône le 11 mai dernier. Elles sont poursuivies pour destruction volontaire ayant entraîné la mort et association de malfaiteurs. Le sinistre avait fait 3 morts et plusieurs blessés. Et on poursuit sur le même thème avec un important incendie qui s'est déclaré aujourd'hui dans un entrepôt textile de 1000 m² près de Bruxelles. Le plan de catastrophe a été déclenché et des habitants proches ont été évacués à cause de fumée toxique. Et à l'approche de la finale de la Ligue des Champions entre le PSG et Arsenal, la ville de Paris affiche son soutien au club. La tour Eiffel sera illuminée en bleu et rouge vendredi soir, puis samedi lors de l'entrée des joueurs et de l'hymne. Et enfin en tennis, Rinderknecht, Humbert et Van Aché se sont qualifiés pour le second tour de Roland-Garros. Gaël Monfils, lui, joue ce soir en night session face à Hugo Gaston.

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